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0: est 3h.
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1: Bonjour à tous, l'essentiel de l'actualité, le ministre de l'Intérieur Laurent Nunez attendu dans l'Aude. Le département est en proie aux incendies. Le feu de Pouzol-Minervois a parcouru 900 hectares. À Narbonne, un second incendie a détruit 3 habitations. Et à Canet, en Roussillon, 3000 personnes ont été évacuées. Plusieurs feux touchent le sud de la France, des Pyrénées-Orientales jusqu'aux Bouches-du-Rhône. On en sait plus sur l'explosion du colis-piégé à Monaco. La principale suspecte serait une femme ukrainienne, toujours recherchée. Elle a été filmée peu avant les faits et pourrait avoir pris la fuite vers l'Italie avec des complices. L'explosion a fait 3 blessés, dont une femme toujours dans un état critique. Patrick Bruel, visé par 3 nouvelles plaintes, 2 pour viol et 1 pour agression sexuelle sur mineur. Elles ont été déposées la semaine dernière auprès des juges d'instruction de Nanterre. Déjà mis en examen dans 4 affaires, l'artiste de 67 ans conteste ses accusations. Et puis en football, suite des 16e de finale de la Coupe du Monde, qualification de l'Espagne pour les 8e après sa victoire 3-0 face à l'Autriche. Ça passe aussi pour le Portugal qui a battu la Croatie 2-1 après une fin de match complètement folle.
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0: Bonjour Eric, aujourd'hui nous allons parler des 250 ans de l'indépendance américaine et de la fête du 4 juillet aux États-Unis. Fête que vous connaissez bien par votre père américain et pour avoir vécu 15 ans aux États-Unis. Que voulez-vous partager ?
1: Bonjour à vous ainsi qu'à toutes et tous, chers auditeurs.

0: auditrices et auditeurs de RMJ, votre radio des meilleurs jours. En 2026, les États-Unis célébreront les 250 ans de leur indépendance. Un anniversaire qui dépasse largement le simple cadre commémoratif. Car derrière la date du 4 juillet 1776 se cache l'une des plus extraordinaires aventures politiques de l'histoire moderne. La naissance d'une nation fondée sur la liberté, le consentement des gouvernés et la recherche du bonheur. Au XVIIIe siècle, l'Amérique du Nord présente un visage très différent de celui que nous connaissons aujourd'hui. Les immenses territoires qui s'étendent du nord au sud et de l'est à l'ouest sont l'objet de rivalités constantes entre les trois grandes puissances européennes, l'Angleterre, la France et l'Espagne. Chacune poursuit ses ambitions commerciales, militaires et religieuses. Les colonies anglaises, surtout limitées à la côte est, sont relativement autonomes et connaissent une croissance démographique remarquable. Plus à l'ouest et au nord, et dans la vallée qui deviendra celle du Mississippi, la présence française est très importante, s'étendant de ce qui sera le golfe du Mexique au sud jusqu'au nord de ce qui sera le Canada. L'Espagne, quant à elle, contrôle ce qui deviendra la Floride et de vastes régions méridionales à l'ouest jusqu'au Pacifique. Et il y a aussi un immense territoire à l'ouest et au nord-ouest qui reste encore totalement inconnu des Européens. Pour les populations installées dans le Nouveau Monde, les choix d'alliance constituent une question essentielle. Certaines communautés se sentent profondément attachées à la couronne britannique. D'autres entretiennent des relations privilégiées avec les Français ou les Espagnols. Les peuples autochtones, c'est-à-dire les Amérindiens, naviguent entre ces différentes puissances afin de préserver leurs intérêts et souvent leur survie. L'Amérique du Nord du XVIIIe siècle est ainsi un vaste échiquier diplomatique et militaire. Dans le même temps, l'Europe est traversée par des idées nouvelles des Lumières. En France, Voltaire, Montesquieu, Rousseau et Diderot remettent en cause les fondements de la monarchie absolue. Le vent de la liberté souffle sur les esprits. La séparation des pouvoirs, la souveraineté du peuple et la tolérance religieuse deviennent des sujets de réflexion majeurs. Ironie de l'histoire, la monarchie française de Louis XVI apporte son soutien aux insurgés américains, certes dans un désir d'affaiblir l'Angleterre, mais contribuant ainsi à la naissance d'une république dont les principes inspireront ensuite la Révolution française. Depuis ses origines, l'Amérique apparaît également comme une terre de liberté. Nombre de colons ont quitté l'Europe afin d'échapper aux persécutions religieuses ou aux contraintes politiques. Puritains, quakers, protestants allemands, catholiques ou dissidents, et toutes sortes d'autres espéraient trouver outre-Atlantique la possibilité de pratiquer leur foi et de vivre selon leurs convictions. Cette aspiration à l'autonomie individuelle constitue l'un des traits essentiels de l'identité américaine encore aujourd'hui. Mais aucune grande aventure historique ne peut se concevoir sans des hommes d'exception. George Washington, Thomas Jefferson, John Adams, Benjamin Franklin, James Madison ou Alexander Hamilton figurent parmi ce que l'on appelle les Founding Fathers, les pères fondateurs, dont l'influence a dépassé largement leur époque. Soldats, juristes, diplomates, philosophes et hommes d'État, ils possédaient cette rare capacité à transformer une révolte en un projet politique durable. Leur héritage continue, 250 ans plus tard, à irriguer la vie publique américaine. Et je vous propose de voir ensemble les trois points suivants. D'abord, la déclaration d'indépendance américaine. Ensuite, le désir d'indépendance qui est encore vif et vivant aujourd'hui. Et enfin, peut-on être indépendant au XXIe siècle?
1: Que dire alors, Eric, de cette déclaration d'indépendance américaine dont on entend souvent parler et que l'on voit régulièrement dans les séries et films américains?
0: Merci Philippe. Effectivement, rédigée principalement par Thomas Jefferson, qui fut ensuite le troisième président des États-Unis, la Déclaration d'indépendance affirme que tous les hommes sont créés égaux et qu'ils possèdent des droits inaliénables parmi lesquels figurent la vie, la liberté et la recherche du bonheur. Le texte précise que les gouvernements tiennent leur pouvoir du consentement des gouvernés et qu'un peuple peut légitimement changer de gouvernement lorsque celui-ci devient tyrannique. Ces principes apparaissent aujourd'hui comme familiers, mais ils représentaient alors une véritable révolution intellectuelle. Les pères fondateurs ne cherchaient pas uniquement à se libérer de la tutelle britannique. Ils ambitionnaient aussi de bâtir un système capable de préserver durablement les libertés individuelles. Méfiant envers toute concentration excessive du pouvoir, ils imaginèrent un équilibre entre les institutions, organisèrent la séparation des pouvoirs et privilégièrent le fédéralisme. Leur objectif n'était pas la perfection, mais la limitation des abus. Deux siècles et demi plus tard, cette architecture institutionnelle demeure l'une des plus solides et anciennes constitutions encore en vigueur dans le monde.
1: Merci Eric pour ce survol historique bien intéressant. Qu'en est-il maintenant du désir d'indépendance américain que vous qualifiez de vif et vivant encore aujourd'hui ?
0: Oui Philippe, et les célébrations du 4 juillet 2026 seront sûrement l'occasion de voir cela concrètement. N'oublions pas qu'en 1823, le président James Monroe a formulé une doctrine appelée à connaître une immense postérité, l'Amérique aux Américains. C'est la fameuse Monroe Doctrine, par laquelle les puissances européennes sont invitées, entre guillemets, à ne plus intervenir dans les affaires du continent américain. Ce fut une autre forme d'indépendance, qui ne couvrait pas seulement les États-Unis, mais tout le continent américain, nord et sud. Cette doctrine traduisait la volonté des États-Unis de préserver leur autonomie stratégique et leur indépendance vis-à-vis des affaires européennes. Paradoxalement, après avoir joué un rôle décisif dans la victoire de 1918, les États-Unis refusent d'adhérer à la Société des Nations, pourtant proposée et voulue par le président américain Woodrow Wilson. Le Sénat américain considérait alors qu'une telle organisation pourrait limiter l'indépendance et la souveraineté américaine. Cet épisode illustre une constante de la politique américaine, à savoir la méfiance envers les structures susceptibles d'entraver la liberté de décision du pays. Une autre illustration de cet attachement à l'indépendance est le deuxième amendement de la Constitution garantissant le droit de porter des armes. Il est difficile pour les Français et les Européens de comprendre la réalité du port d'armes aux États-Unis. Mais pour de nombreux Américains, ce droit représente moins une question de sécurité qu'un symbole de liberté individuelle et de méfiance à l'égard d'un pouvoir trop central et trop fort. Sujet de controverses permanentes, il témoigne néanmoins de la persistance d'une culture politique profondément enracinée dans l'histoire nationale.
1: Très bien Eric, que dire maintenant de savoir s'il est encore possible au XXIe siècle d'être indépendant ?
0: Merci Philippe. Et je pose la question par rapport à la puissance américaine et pour savoir si cette puissance n'a pas pour corollaire un devoir de responsabilité. La Seconde Guerre mondiale a marqué une transformation majeure en faisant des États-Unis la première puissance économique, militaire et financière du monde libre. C'est encore le cas aujourd'hui, presque un siècle plus tard. L'isolationnisme traditionnel, marqué comme j'ai dit par la doctrine Monroe et le refus de la SDN, a cédé progressivement la place, depuis la Seconde Guerre mondiale, à un rôle international sans précédent. Il faut se souvenir que dans les années 1950, le produit interne brut, le PIB, américain représentait la moitié du PIB mondial. Dans un tel contexte, les Américains ont compris qu'indépendance ne signifie plus retrait du monde, mais capacité à exercer une influence déterminante sur celui-ci. Le XXe siècle a vu également les États-Unis s'opposer successivement au fascisme puis au communisme soviétique et maoïste. Cette confrontation idéologique se déroule au nom de la défense des démocraties libérales et de l'économie de marché. Durant la guerre froide, Washington se présente comme le principal rempart contre l'expansion du communisme. La chute du mur de Berlin et l'effondrement de l'Union soviétique ont été une victoire majeure pour le modèle occidental. Le XXIe siècle ouvre cependant des nouvelles interrogations. Le terrorisme islamiste, la mondialisation économique, les réseaux sociaux, l'immigration massive, la rivalité avec la Chine et la montée des mouvements populistes, un peu partout dans le monde, redessinent le paysage politique américain. Les fractures internes se multiplient, tandis que la société américaine débat de son identité et de son rôle dans le monde. Le populisme, qu'il soit de droite ou de gauche, constitue peut-être l'une des grandes questions des décennies à venir. Sera-t-il une menace pour les institutions ou une nouvelle expression de la souveraineté populaire ? L'histoire reste à écrire. En résumé, 250 ans après la déclaration d'indépendance, les États-Unis demeurent profondément marqués par l'héritage des pères fondateurs. La souveraineté populaire, le refus des contraintes extérieures et la défense des libertés individuelles continuent d'imprégner la vie politique américaine. Mais dans un monde devenu interdépendant, la notion même d'indépendance se transforme et se redéfinit. Les exemples récents du Hamas, du Hezbollah et de l'Iran montrent bien que pour être indépendant, les peuples opprimés doivent se révolter contre l'oppresseur, comme le firent les Américains en 1776, les Français en 1789, les Indiens dans les années 1940 et bien d'autres peuples en Asie, Afrique et Amérique latine au 19e et 20e siècle. En conclusion, la liberté n'est jamais un acquis définitif. Elle constitue une conquête permanente, exigeante et parfois fragile. En inscrivant la poursuite du bonheur dans le texte fondateur, les Américains ont donné à leur révolution une dimension singulière. Car il ne s'agit pas seulement d'obtenir l'indépendance d'un territoire, mais de reconnaître à chaque individu le droit de construire sa propre destinée. 250 ans plus tard, cette aspiration demeure d'une étonnante actualité. Les défis ont changé, les équilibres du monde se sont transformés, mais la question essentielle reste la même. Comment préserver la liberté sans renoncer au bien commun ? Et c'est sans doute dans cette recherche incessante d'un équilibre entre responsabilité, indépendance et poursuite du bonheur que réside aujourd'hui encore l'une des plus grandes leçons léguées par l'Amérique de 1776. Alors, Happy 4th of July, Happy Independence Day et bonne semaine à toutes.

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2: Ce mercredi 1er juillet, à l'ouverture du Festival National de Bellac, un hommage appuyé a été rendu aux éditions Rougerie. Installée à Mortemart depuis près de 80 ans, c'est une maison d'édition emblématique qui a accompagné de nombreux poètes et écrivains au fil des décennies. Olivier Rougerie, directeur des éditions et aussi parrain du festival, nous en parle.
3: Bon, écoutez, là, je suis donc Olivier Rougerie. Depuis le décès de mon père, donc ça fait 15 ans, j'ai continué à animer les éditions, toujours dans les mêmes perspectives, les mêmes buts. Enfin, dire qu'elle a été créée en 1948, donc là, hier, on fêtait donc les 77 ans, voilà. Que j'aimerais bien arriver en 2028 pour les 80 ans de la maison d'édition. Donc elle a été créée par mon père. Le premier livre qu'il a publié, c'était le livre de Clancier, un livre de Clancier. Et puis le deuxième maintenant, qui a une certaine renommée, qui à l'époque ne l'a pas eu, c'était Boris Vian et les Cantilènes en gelée. Donc il a créé cette maison d'édition. Alors c'est une maison avant tout artisanale. Il l'a souhaité acheter, il a trouvé la possibilité d'avoir du matériel d'imprimerie. Donc d'avoir des cases d'imprimerie, d'avoir une machine à imprimer, donc une vieille machine qui date des années 1870, où on marche à la main, on passe les feuilles une à une. Donc quand on fait un tirage à l'époque plus conséquent de 400 ou 600 exemplaires, ça faisait beaucoup de passages. On façonne nous-mêmes les livres. Et c'est-à-dire les assembler, les coller, voilà, on a une couseuse, une machine qui permet de les coudre, les feuiller les uns aux autres. Et puis après, la dernière partie de ce côté artisanal, c'est qu'on partait sur les routes, diffuser nos livres auprès des libraires et des bibliothèques. Donc voilà, c'est ce côté artisanal qu'on défend, un monde de sensations. Nos livres ne sont pas massicotés, il faut les découvrir, les textes, au fur et à mesure, avec un coup de papier. Ce à quoi on tient, c'est une certaine liberté. Donc du coup, il y a toute forme de poésie, il y a un grand éclectisme.
4: Cette année, donc, c'est le 72e festival aussi national de Bellac, et c'est votre maison d'édition qui est mise à l'honneur. C'est une fierté. Qu'est-ce que vous avez ressenti quand Thomas Desmaisons vous a proposé d'être le parrain de cette édition?
3: Alors, je lui ai dit, je l'ai dit hier soir, là, après l'hommage à la maison d'édition, je lui ai dit que j'avais d'abord été surpris, un peu étonné. Ça m'avait posé beaucoup de questions, parce que, bon... il y a quand même un certain décalage avec ce que je fais, ce que je représente et ce qui est proposé au théâtre, où c'est quand même des écritures différentes, du reste très multiformes, hein, très protéiformes, à souhait même, au sein même d'une même création. Comme hier soir, il y avait de la vidéo, il y avait un groupe punk, on entendait des morceaux d'un groupe punk, voilà. Donc. Et puis au-delà de la première réaction, j'ai été convaincu par Thomas Desmaisons qui m'a dit « Oui, mais on appartient, tu appartiens au même monde culturel. » Donc du coup, il y a une parenté, et donc j'ai été ravi d'être avec eux. Et puis alors oui, c'était une reconnaissance, voilà, c'est ça aussi qui est important. Le premier point, non, c'était une reconnaissance pour notre travail. Voilà, donc c'était une reconnaissance. Et oui, ça m'a fait très plaisir d'être le parrain.
4: Est-ce que, donc vous êtes toujours en service, vous normalement partez à la retraite l'année prochaine, c'est ça, mais du coup vous voulez tenir jusqu'en 2028?
3: Oui, je ne sais pas, j'ai un souci, alors, mais ce n'est ni bien ni mal, hein, je ne juge personne. Mais je suis un petit peu réfractaire au numérique, malheureusement, maintenant j'en paie les conséquences. Et donc du coup, je me suis marginalisé, ça je le dis, même si j'arrive à me débrouiller et je fais le minimum. Mais malheureusement, maintenant, on est obligé de passer à la facturation électronique. Et j'ai fait un stage avant-hier et ça m'a paru très compliqué. Donc je vais voir comment ça se passe. J'espère pouvoir m'adapter, aider par des amis. Et à ce moment-là, je continuerai encore 2 ans pour, comme je vous le disais, essayer de fêter les 80 ans de la maison d'édition. Voilà.
2: Le Festival national de Bellac se poursuit encore aujourd'hui et demain avec plusieurs animations, spectacles et même un forum autour des émancipations. Alors n'hésitez pas à vous rendre sur place pour en profiter.
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1: Bonjour à tous. À la une de l'actualité, le ministre de l'Intérieur, Laurent Nunez, attendu dans l'Aude. Le département est en proie aux incendies. Le feu de Pouzol-Minervois a parcouru 900 hectares. À Narbonne, un second incendie a détruit 3 habitations. Et à Canet-en-Roussillon, 3000 personnes ont été évacuées. Plusieurs feux touchent le sud de la France, des Pyrénées-Orientales jusqu'aux Bouches-du-Rhône. On en sait un peu plus sur l'explosion du colis piégé à Monaco. La principale suspecte serait une femme ukrainienne toujours recherchée. Selon les enquêteurs, elle a été filmée peu avant les faits et pourrait avoir pris la fuite vers l'Italie avec des complices. L'explosion a fait 3 blessés, dont une femme toujours dans un état critique. 3 nouvelles plaintes visent Patrick Bruel. 2 pour viol et 1 pour agression sexuelle sur mineurs ont été déposées auprès des juges d'instruction de Nanterre. L'artiste est déjà mis en examen dans 4 autres dossiers. Il conteste l'ensemble des accusations. Et on termine par du sport, du football. L'Espagne s'est qualifiée hier soir pour les 8e de finale de la Coupe du Monde en battant l'Autriche 3-0. L'Espagne jouera le Portugal qui a éliminé la Croatie 2-1 avec un but de Cristiano Ronaldo. La suite des 16e de finale ce soir avec Australie-Égypte à 20h ou encore Argentine-Cap-Vert à minuit.
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2: Bonjour à tous, l'horoscope de ce vendredi, de cette fin de semaine. On débute avec les béliers, une réussite professionnelle pourrait arriver aujourd'hui. Les taureaux, un moment de partage vous fera le plus grand bien. Gémeaux, une surprise agréable va lancer votre week-end. Cancer, une décision bénéfique sera prise aujourd'hui. Lion, votre confiance atteindra un nouveau niveau. Les vierges, en cette fin de semaine, un soutien inattendu va vous encourager. Les balances, une rencontre marquante pourrait avoir lieu aujourd'hui. Les scorpions, un défi sera relevé avec facilité. Sagittaire, une opportunité de voyage pourrait apparaître aujourd'hui. Les capricornes, une bonne nouvelle va vous rassurer en cette fin de semaine. Les verseaux, une activité stimulante va vous enthousiasmer. Et enfin, les poissons, une belle émotion va accompagner cette journée. Avec tout ça, très belle fin de semaine, très bon vendredi.

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2: Attention, suite aux chaleurs qui sévissent sur le territoire, différentes manifestations sont annulées. Nous vous invitons à vous renseigner sur la tenue des événements avant tout déplacement. Repas dansant Paella à Arnac-la-Poste ce samedi 4 juillet. Rendez-vous à 12h à la salle des fêtes pour un moment convivial animé par Michel Faure et Jean. Repas à 25€ pour les adhérents, 30€ pour les non-adhérents. Possibilité de bal seul à 15h avec une entrée à 10€. Réservation et inscription auprès des Amis du Bel Âge au 06 89 40 41 49. À Bellac ce samedi, la Croix-Rouge Unité Locale fait son déstockage de vêtements. Des affaires hommes, femmes et enfants à petit prix à retrouver de 9h à 16h30 à la Maison des Associations. Journée randonnée pédestre et barbecue à Tersanne. L'association Sport et Loisirs vous attend samedi 4 juillet à 8h45 pour un départ à la mairie. Deux circuits de 5 ou 9 km suivis d'un repas barbecue à 16€ par adulte, demi-tarif pour les enfants. Inscription au 05 55 60 72 46. Après-midi dansant à la Trémouille ce dimanche, on se retrouve de 14h30 à 19h30, salle des fêtes route de journée, dans une salle climatisée. L'animation est assurée par Pascal Terrible et Pollux. L'entrée est à 11€ avec kir et pâtisserie offert. Réservée auprès de l'association Dansons au rythme de la Gartempe au 06 30 64 82 46. Concert ce dimanche à Drou. Retrouvez l'ensemble vocal Crescendo pour un répertoire varié à découvrir à 17h30 en l'église. L'entrée est libre. Venez chiner ce dimanche à Villefavard avec le vide-grenier organisé par le comité des fêtes de 8h à 18h, salle Yves Duteil. Sur place, animation avec Country Rose 87, restauration possible. Plus d'infos au 06 78 93 32 86. Exposition au musée René Bobéro à Château-Ponsac. Découvrez la palissade.

0: Tiade au musée par Denis Bulot, un dialogue entre patrimoine et création contemporaine à voir aux heures d'ouverture du musée durant tout l'été. Autre exposition avec la communauté de communes du Haut-Limousin En Marche et le réseau intercommunal de lecture qui vous invite à découvrir Effacement en cours, une exposition de photographie réalisée par l'atelier Dramaclic du Théâtre du Cloître, des œuvres à voir durant tout l'été aux horaires d'ouverture de la médiathèque. À Mézières-sur-Issoire, l'association Soins et Lumières de la Basse Marche fait son spectacle estival intitulé La Princesse de la Côte, à découvrir les 11 et 14 juillet prochains. En parallèle, l'association organise un forum associatif, billetterie et information au 06 09 97 38 79.
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1: Bonjour à toutes et à tous et heureux de vous retrouver pour un nouveau Flash Actu. Scolarité, la carte scolaire validée en Haute-Vienne depuis ce lundi amène plusieurs changements dans le nord du département. Des fermetures de classes sont confirmées à l'école maternelle de Nantia, à l'école élémentaire Jacques Prévert d'Ambazac, ainsi qu'aux écoles de Château-Ponsac et Saint-Sulpice-les-Feuilles. En revanche, deux ouvertures sont actées, une classe maternelle Odora et une classe Ulysse à Château-Ponsac, destinées à accueillir des élèves en situation de handicap. Au total, la carte scolaire prévoit 23 fermetures et 14 ouvertures de classes dans le département, après plusieurs ajustements décidés par l'Éducation nationale. Solidarité, vous avez une chambre libre et envie de vivre une expérience originale. L'association Creuse Toujours recherche encore une dizaine de lits pour héberger des artistes du monde entier à l'occasion du festival Le Lézard Vert qui se déroulera à Fursac du 23 au 25 juillet. Les bénévoles peuvent accueillir un ou plusieurs artistes pour une ou deux nuits. En échange, l'association offre des billets pour le festival. L'objectif, permettre aux musiciens et comédiens de se reposer dans de bonnes conditions, tout en favorisant les rencontres entre les habitants et les artistes. Les petits déjeuners sont pris en charge par l'association, qui peut également fournir les draps si besoin. Pour proposer un hébergement ou obtenir plus d'informations, contactez Creuse Toujours au 07 67 10 37 54 ou par mail à contact@creusetoujours.fr. Enfin, culture, le festival Partir en Livre débute aujourd'hui 2 juillet sur le territoire de la communauté de communes du Haut-Limousin en Marche. Jusqu'au 30 juillet, les médiathèques proposeront de nombreuses animations gratuites autour du thème « Nos petits et grands héros », bébés lecteurs, ateliers créatifs, ciné-lecture, goûter philo, rallye photo à Bellac ou encore fête des enfants. Toutes les animations sont gratuites et ouvertes à tous sur inscription. C'est tout pour aujourd'hui, on se retrouve demain pour un nouveau Flash Actu. Bonne journée à tous.
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1: Bonjour à tous, aujourd'hui 3 juillet, bonne fête à tous les Thomas qui nous écoutent ce matin. Saint Thomas, patron des architectes et des maçons. Les Thomas sont organisés et ne prennent jamais une décision sans avoir pesé le pour et le contre au préalable. Posés, ils sont sérieux et se fixent des objectifs. Ils ont pour principe de toujours terminer ce qu'ils ont commencé. Du côté des grands événements, on relève en 1914 l'impôt sur le revenu qui est adopté par la France. 1954, un terrible accident de train causé par une erreur d'aiguillage fait 36 morts et 30 blessés à Châteaubourg dans l'Ardèche. 1971, disparition de Jim Morrison, chanteur américain. 1978, première diffusion du dessin animé Goldorak sur Antenne 2. 1988, un Airbus A300 de la compagnie Iran Air est abattu par un missile lancé depuis le destroyer américain USS Vincennes, bilan 290 morts. 1996, désormais l'amiante sera interdite à partir du 1er janvier 1997. 2000, début du pompage des cuves de l'Erika à 120 mètres de profondeur. Et puis en 2013, en Égypte, coup d'état au Caire, l'armée chasse le président Mohamed Morsi. Une belle brochette de célébrités sont nées ce 3 juillet. Nous avons l'actrice Ludivine Sagnier, Kim Kirchen, coureur cycliste professionnel luxembourgeois, l'acteur américain Tom Cruise, Perrine Pellen, skieuse alpine française, Eli Chouraki, producteur, réalisateur et scénariste, l'humoriste Roland McDan, né à Grenoble. Bon anniversaire également à Michel Polnareff, qui vient de Nérac dans le Lot-et-Garonne, et au chanteur et acteur Claude Moine, né à Paris, plus connu sous Eddie Mitchell. Et voici le dicton du jour: à la Saint-Thomas, les jours sont plus bas. Profitez bien de cette journée, à demain.

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1: Bonjour à tous. À la une de l'actualité, le ministre de l'Intérieur, Laurent Nunez, attendu dans l'Aude. Le département est en proie aux incendies. Le feu de Pouzol-Minervois a parcouru 900 hectares. À Narbonne, un second incendie a détruit 3 habitations. Et à Canet-en-Roussillon, 3000 personnes ont été évacuées. Plusieurs feux touchent le sud de la France, des Pyrénées-Orientales jusqu'aux Bouches-du-Rhône. On en sait un peu plus sur l'explosion du colis piégé à Monaco. La principale suspecte serait une femme ukrainienne toujours recherchée. Selon les enquêteurs, elle a été filmée peu avant les faits et pourrait avoir pris la fuite vers l'Italie avec des complices. L'explosion a fait 3 blessés, dont une femme toujours dans un état critique. 3 nouvelles plaintes visent Patrick Bruel. 2 pour viol et 1 pour agression sexuelle sur mineurs ont été déposées auprès des juges d'instruction de Nanterre. L'artiste est déjà mis en examen dans 4 autres dossiers. Il conteste l'ensemble des accusations. Et on termine par du sport, du football. L'Espagne s'est qualifiée hier soir pour les 8e de finale de la Coupe du Monde en battant l'Autriche 3-0. L'Espagne jouera le Portugal qui a éliminé la Croatie 2-1 avec un but de Cristiano Ronaldo. La suite des 16e de finale ce soir avec Australie-Égypte à 20h ou encore Argentine-Cap-Vert à minuit.
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2: Bonjour et bienvenue à un nouveau numéro du magazine du tiers-lieu et Maniacaï. Je suis Nicolas et aujourd'hui je suis avec Christiane, notre référente exposition et conférence, pour vous parler d'un projet qui se prépare pour les Journées du patrimoine en septembre. Christiane, tu aimerais nous en parler un peu ?
3: Oui, déjà bonjour à nos auditeurs. Effectivement, cette idée de travailler sur, travailler, c'est un grand mot, de rechercher les fontaines qui font partie de notre petit patrimoine est venue parce que lors de nos balades le jeudi matin, nous parcourons pas mal de petits hameaux, pas mal d'endroits où nous avons découvert des fontaines qui ne sont plus malheureusement utilisées mais qui ont un charme fou. Et elles font partie de notre petit patrimoine, donc c'était important de leur redonner une seconde vie en créant cette exposition.
2: Super. Juste pour expliquer un peu le thème des Journées du patrimoine cette année, c'est patrimoine en péril, raviver, résister et réimaginer. Donc il me semble que ça, ce que tu envisages tombe parfaitement dans ce thème-là.
3: Oui, je pense que c'est bien adapté au thème donc des Journées du patrimoine qui sont le 19 septembre, 18 septembre.
2: 19-20, le week-end,
3: 19-20.
2: Mais l'exposition va rester un peu plus longtemps, jusqu'au 2 octobre.
3: Ce qu'il faut dire, c'est que grâce à ces fontaines, encore au début du siècle dernier, toutes les couches sociales se réunissaient, surtout les femmes et les enfants. Et c'était un lieu de partage, de communication. On venait pour chercher de l'eau, pour puiser son eau. On venait pour laver son linge, quel que soit son niveau social. Mmh. Donc c'était vraiment un lieu qui était rassembleur pour des petites communes.
2: C'était des tiers-lieux avant l'heure.
3: Oui, on peut dire ça comme ça. On peut dire ça comme ça.
2: Et est-ce qu'il y a une fontaine particulière qui est remarquable à Maniac Laval ?
3: Alors, il y a une fontaine qui est associée à un petit lavoir, qui est la fontaine de la Villatte. Et vous avez un petit reportage qui est très sympathique d'ailleurs, qui a été fait par Daniel Arnaud, qui est historien bénévole, et qui a expliqué que cette fontaine était assez exceptionnelle parce qu'elle était ronde, elle avait une margelle en granit en un seul bloc, et ça c'est assez rare de trouver des fontaines qui étaient fabriquées comme ça. Donc voilà, celle-ci on la mettra à l'honneur entre autres lors de notre exposition.
2: Super. Alors, pour préparer cette exposition, vous proposez une après-midi de repérage, n'est-ce pas ?
3: Oui. Alors, nous invitons toutes les personnes qui ont envie qui s'intéressent donc à ce sujet, de venir nous rejoindre le 8 juillet à 14h30 devant le tiers-lieu, où nous démarrerons à la rencontre des fontaines de notre secteur.
4: Parfait.
2: Pour vous rappeler des autres événements qui vont avoir lieu bientôt, mardi 7 juillet, il y aura un atelier bien-être dans la salle Maurice Lajoux, qui se trouve derrière la mairie, à 10h30 jusqu'à midi. Et juste pour vous rassurer, ça se passe dans un espace très frais, vous serez protégé de la chaleur. Et justement, Colette, qui anime, va vous donner des astuces pour mieux supporter la chaleur. Je voulais profiter de la présence de Christiane aussi pour vous rappeler des randonnées de jeudi matin qui, pendant l'été, vont commencer à 8h du matin.
3: Tout à fait. Nous commencerons à 8h du matin parce que, comme vous pouvez tous le constater, nous avons actuellement de fortes chaleurs. Donc, pour la santé de tous, de tous nos marcheurs, nous avons décidé de partir à 8h du matin pour arpenter tous nos petits sentiers du Limousin.
2: Juste pour vous rappeler, pour finir, vous pouvez trouver toutes les informations sur Panneau Pocket et Facebook ou nous joindre au 07 70 00 64 79 et vous pouvez venir nous voir à Magny-Écueil qui est ouvert maintenant tous les jours de 10h jusqu'à 18h. Merci beaucoup et au revoir.
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2: Bonjour à tous, l'horoscope de ce vendredi, de cette fin de semaine. On débute avec les béliers, une réussite professionnelle pourrait arriver aujourd'hui. Les taureaux, un moment de partage vous fera le plus grand bien. Gémeaux, une surprise agréable va lancer votre week-end. Cancer, une décision bénéfique sera prise aujourd'hui. Lion, votre confiance atteindra un nouveau niveau. Les vierges, en cette fin de semaine, un soutien inattendu va vous encourager. Les balances, une rencontre marquante pourrait avoir lieu aujourd'hui. Les scorpions, un défi sera

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2: Attention, suite aux chaleurs qui sévissent sur le territoire, différentes manifestations sont annulées. Nous vous invitons à vous renseigner sur la tenue des événements avant tout déplacement. Repas dansant Paella à Arnac-la-Poste ce samedi 4 juillet. Rendez-vous à 12h à la salle des fêtes pour un moment convivial animé par Michel Faure et Jean. Repas à 25€ pour les adhérents, 30€ pour les non-adhérents. Possibilité de bal seul à 15h avec une entrée à 10€. Réservation et inscription auprès des Amis du Bel Âge au 06 89 40 41 49. À Bellac ce samedi, la Croix-Rouge Unité Locale fait son déstockage de vêtements. Des affaires hommes, femmes et enfants à petit prix à retrouver de 9h à 16h30 à la Maison des Associations. Journée randonnée pédestre et barbecue à Tersanne. L'association Sport et Loisirs vous attend samedi 4 juillet à 8h45 pour un départ à la mairie. Deux circuits de 5 ou 9 km suivis d'un repas barbecue à 16€ par adulte, demi-tarif pour les enfants. Inscription au 05 55 60 72 46. Après-midi dansant à la Trémouille ce dimanche, on se retrouve de 14h30 à 19h30, salle des fêtes route de journée, dans une salle climatisée. L'animation est assurée par Pascal Terrible et Pollux. L'entrée est à 11€ avec kir et pâtisserie offerte. Réservée auprès de l'association Dansons au rythme de la Gartempe au 06 30 64 82 46. Concert ce dimanche à Drou. Retrouvez l'ensemble vocal Crescendo pour un répertoire varié à découvrir à 17h30 en l'église. L'entrée est libre. Venez chiner ce dimanche à Villefavard avec le vide-grenier organisé par le comité des fêtes de 8h à 18h, salle Yves Duteil. Sur place, animation avec Country Rose 87, restauration possible. Plus d'infos au 06 78 93 32 86. Exposition au musée René Bobéro à Château-Ponsac. Découvrez la palissade au musée par Denis Bulot. Un dialogue entre patrimoine et création contemporaine à voir aux heures d'ouverture du musée durant tout l'été. Autre exposition avec la communauté de communes du Haut-Limousin en marche et le réseau intercommunal de lecture qui vous invite à découvrir Effacement en cours. Une exposition de photographie réalisée par l'atelier Dramaclic du Théâtre du Cloître. Des œuvres à voir.

0: durant tout l'été aux horaires d'ouverture de la médiathèque. À Mézières-sur-Issoire, l'association Soins et Lumières de la Basse Marche fait son spectacle estival intitulé La Princesse de la Côte, à découvrir les 11 et 14 juillet prochains. En parallèle, l'association organise un forum associatif, billetterie et information au 06 09 97 38 79.
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3: Bonjour à tous, aujourd'hui 3 juillet, bonne fête à tous les Thomas qui nous écoutent ce matin. Saint Thomas, patron des architectes et des maçons. Les Thomas sont organisés et ne prennent jamais une décision sans avoir pesé le pour et le contre. Au préalable, posés, ils sont sérieux et se fixent des objectifs. Ils ont pour principe de toujours terminer ce qu'ils ont commencé. Du côté des grands événements, on relève en 1914 l'impôt sur le revenu qui est adopté par la France. 1954, un terrible accident de train causé par une erreur d'aiguillage, fait 36 morts et 30 blessés à Châteaubourg dans l'Ardèche. 1971, disparition de Jim Morrison, chanteur américain. 1978, première diffusion du dessin animé Goldorak sur Antenne 2. 1988, un Airbus A300 de la compagnie Iran Air est abattu par un missile lancé depuis le destroyer américain USS Vincennes, bilan 290 morts. 1996, désormais l'amiante sera interdite à partir du 1er janvier 1997. 2000, début du pompage des cuves de l'Erika à 120 mètres de profondeur. Et puis en 2013 en Égypte, coup d'état au Caire, l'armée chasse le président Mohamed Morsi. Une belle brochette de célébrités sont nées ce 3 juillet. Nous avons l'actrice Ludivine Sagnier, Kim Kirchen, coureur cycliste professionnel luxembourgeois, l'acteur américain Tom Cruise, Perrine Pellen, skieuse alpine française, Elie Chouraki, producteur, réalisateur et scénariste, l'humoriste Roland Magdan, né à Grenoble, bon anniversaire également à Michel Polnareff qui vient de Nérac dans le Lot-et-Garonne et au chanteur et acteur Claude Moine, né à Paris, plus connu sous Eddie Mitchell. Et voici le dicton du jour: à la Saint-Thomas, les jours sont plus bas. Profitez bien de cette journée, à demain.

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3: Bonjour à toutes et à tous et heureux de vous retrouver pour un nouveau Flash Actu. Scolarité, la carte scolaire validée en Haute-Vienne depuis ce lundi amène plusieurs changements dans le nord du département. Des fermetures de classes sont confirmées à l'école maternelle de Nantia, à l'école élémentaire Jacques Prévert d'Ambazac, ainsi qu'aux écoles de Château-Ponsac et Saint-Sulpice-les-Feuilles. En revanche, deux ouvertures sont actées, une classe maternelle Odora et une classe Ulysse à Château-Ponsac, destinées à accueillir des élèves en situation de handicap. Au total, la carte scolaire prévoit 23 fermetures et 14 ouvertures de classes dans le département, après plusieurs ajustements décidés par l'Éducation nationale. Solidarité, vous avez une chambre libre et envie de vivre une expérience originale. L'association Creuse Toujours recherche encore une dizaine de lits pour héberger des artistes du monde entier à l'occasion du festival Le Lézard Vert qui se déroulera à Fursac du 23 au 25 juillet. Les bénévoles peuvent accueillir un ou plusieurs artistes pour une ou deux nuits. En échange, l'association offre des billets pour le festival. L'objectif, permettre aux musiciens et comédiens de se reposer dans de bonnes conditions, tout en favorisant les rencontres entre les habitants et les artistes. Les petits déjeuners sont pris en charge par l'association, qui peut également fournir les draps si besoin. Pour proposer un hébergement ou obtenir plus d'informations, contactez Creuse Toujours au 07 67 10 37 54 ou par mail à contact@creusetoujours.fr. Enfin, culture, le festival Partir en Livre débute aujourd'hui 2 juillet sur le territoire de la communauté de communes du Haut-Limousin en Marche. Jusqu'au 30 juillet, les médiathèques proposeront de nombreuses animations gratuites autour du thème « Nos petits et grands héros », bébés lecteurs, ateliers créatifs, ciné-lecture, goûter philo, rallye photo à Bellac ou encore fête des enfants. Toutes les animations sont gratuites et ouvertes à tous sur inscription. C'est tout pour aujourd'hui, on se retrouve demain pour un nouveau Flash Actu. Bonne journée à tous.
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1: Nous allons ici même retracer cette grande aventure que fut l'acquisition des congés payés.
2: En 1936, les premiers congés payés ouvraient les routes des vacances à des millions de Français. 90 ans plus tard, cet héritage social inspire encore. À Limoges, le Secours populaire de la Haute-Vienne a lancé sa campagne Vacances avec un spectacle original mêlant mémoire collective et transmission entre générations. Sur scène, des élèves des collèges Limougeaux, Maupassant et Firmin Rose ont retracé l'histoire des congés payés à travers des textes, des dialogues et des archives projetées lors d'une représentation organisée le 26 mai dernier à l'hôtel du département avec la participation du groupe vocal Les Amis de Louise qui interpréter des chansons d'époque. Au-delà de l'hommage historique, l'événement rappelle aussi que partir en vacances reste encore inaccessible pour de nombreuses familles, comme le souligne Thierry Mazabro, secrétaire général du Secours Populaire 87.
3: Avec la crise sociale, l'inflation, les difficultés de la vie, de plus en plus de familles font des choix au détriment des vacances et loisirs, et donc il est important pour une association comme la nôtre de rester mobilisée pendant l'été pour permettre au plus grand nombre de partir en vacances, et ça va être le cas pour un peu plus de 700 personnes cet été qui vont pouvoir bénéficier de séjours de vacances, de journées au bord de la mer par exemple. Il y a des séjours pour les seniors, des séjours pour les enfants, des colonies de vacances. Il y a une multitude d'initiatives, toujours sur l'idée en tout cas de la solidarité et que l'été n'oublie personne.
2: Pour parler d'aujourd'hui précisément, pourquoi avoir choisi de relier cette campagne à l'anniversaire des 90 ans des congés payés et à un spectacle porté par des collégiens?
3: D'abord parce qu'on pense que c'est de la responsabilité d'une association comme la nôtre de rappeler ce 90e anniversaire, la nécessité de continuer à mener le combat parce que rien n'est acquis jamais pour toujours. Donc il faut rappeler qu'il y a eu à un moment une mobilisation, il y a eu des choix politiques qui ont été faits en 36, qui font aujourd'hui que tout naturellement on bénéficie de congés payés, mais que ça a été le résultat d'un combat politique et de lutte sociale aussi. Donc c'est important de le rappeler, et puis rappeler aussi que malheureusement encore aujourd'hui, beaucoup de nos concitoyens ne peuvent pas bénéficier de ce droit, donc d'où la nécessité de rester mobilisés à travers des initiatives de solidarité pour faire partir en vacances le plus grand nombre.
2: Et on rappelle qu'aujourd'hui ce spectacle, il a mobilisé plusieurs partenaires locaux.
3: Alors oui, c'est un projet partenarial avec le département qui nous accueille, les collèges Firmin Rose et Maupassant, les Amis de Louise qui ont fait un accompagnement en chanson, les retromobiles du Limousin, beaucoup aussi d'enseignants qui ont apporté leurs éclairages et leurs compétences historiques sur ce projet.
2: Un projet pédagogique et mémoriel qui a donc mobilisé des partenaires locaux, mais surtout des adolescents. Pour donner vie à ce spectacle, ils ont travaillé pendant plusieurs semaines autour des textes, archives et chansons du Front Populaire avec un metteur en scène, Philippe Cortès, bénévole au sein du Secours Populaire de la Haute-Vienne.
4: Ce sont des élèves de 3e qui ont au programme 1936, donc on a travaillé avec le collège Firmin Rose et Maupassant. Les professeurs ont sensibilisé les enfants ont vraiment répondu à cette initiative pour avoir fait quelques répétitions. Moi, je pense que les enfants ont joué le jeu et sont contents de découvrir leur histoire et l'histoire du mouvement populaire.
2: Concrètement, expliquez aux auditeurs à quoi a ressemblé cette représentation sur scène.
4: C'était l'histoire d'un papy qui expliquait à ses deux petits-enfants, une jeune fille et un jeune garçon. Ces jeunes imaginaient que les congés payés avaient toujours eu lieu, et donc ce papy expliquait que que ça a été créé en 36, puis qu'au début, les gens, ils avaient l'impression que c'était pas pour eux les congés, sauf les gens riches avaient la possibilité d'avoir de l'argent sans travailler, et on les traitait de feignants, et donc c'est une bataille de tous les jours, On nous dit toujours que on va mettre en péril l'économie, qu'on ne devrait pas demander autant, et pourtant c'est normal que les travailleurs et les jeunes puissent avoir une vie qui s'améliore. L'idée, c'est de vivre un petit peu mieux que nos parents. Et 90 ans après ce droit qui a été acquis, on est obligé de faire le constat que ça recule même pour des soucis budgétaires. Il y a des familles qui ne partiront pas encore cette année en vacances.
2: Une remarque qui fait écho au regard porté par les élèves sur cette époque qu'ils n'ont évidemment pas connue. En découvrant que certaines familles ne pouvaient pas partir en vacances faute de moyens, plusieurs adolescents ont été surpris par la résonance très actuelle de cette réalité sociale. C'est le cas de Naya Tiburce, élève de 3e au collège Firmin Rose à Limoges, qui incarnait sur scène la petite fille interrogeant son grand-père sur l'arrivée des congés payés.
5: Alors les congés payés, je les connaissais déjà un peu parce qu'on avait fait notre brevet blanc dessus. Mais ce qui m'a le plus étonnée, c'est les enfants qui ne partaient pas tout le temps en vacances. Et donc ça m'a étonnée, surprise et aussi attristée.
2: Et puis monter sur scène pour parler d'un sujet historique comme celui-ci, ça a représenté quoi pour toi?
5: J'ai été contente de pouvoir parler de sujets importants. C'est super déjà qu'il puisse y avoir des jeunes pour pouvoir aussi s'exprimer. Et ça peut nous apprendre aussi parce que plus tard, c'est nous qui allons devoir par exemple faire des réformes. Et donc ça nous apprend aussi toute la vie.
1: En voiture, messieurs, dames, en voiture, les enfants, fermez les portières, attention au départ!
2: Pour le Graal, Yasmine Kichou, Kaola.
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2: Bonjour à tous. À la une de l'actualité, le ministre de l'Intérieur, Laurent Nunez, attendu dans l'Aude. Le département est en proie aux incendies. Le feu de Pouzol-Minervois a parcouru 900 hectares. À Narbonne, un second incendie a détruit 3 habitations. Et à Canet-en-Roussillon, 3000 personnes ont été évacuées. Plusieurs feux touchent le sud de la France, des Pyrénées-Orientales jusqu'aux Bouches-du-Rhône. On en sait un peu plus sur l'explosion du colis piégé à Monaco. La principale suspecte serait une femme ukrainienne toujours recherchée. Selon les enquêteurs, elle a été filmée peu avant les faits et pourrait avoir pris la fuite vers l'Italie avec des complices. L'explosion a fait 3 blessés, dont une femme toujours dans un état critique. 3 nouvelles plaintes visent Patrick Bruel. 2 pour viol et 1 pour agression sexuelle sur mineurs ont été déposées auprès des juges d'instruction de Nanterre. L'artiste est déjà mis en examen dans 4 autres dossiers. Il conteste l'ensemble des accusations. Et on termine par du sport, du football. L'Espagne s'est qualifiée hier soir pour les 8e de finale de la Coupe du Monde en battant l'Autriche 3-0. L'Espagne jouera le Portugal qui a éliminé la Croatie 2-1 avec un but de Cristiano Ronaldo. La suite des 16e de finale ce soir avec Australie-Égypte à 20h ou encore Argentine-Cap-Vert à minuit.
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2: Bonjour à tous, l'horoscope de ce vendredi, de cette fin de semaine. On débute avec les béliers, une réussite professionnelle pourrait arriver aujourd'hui. Les taureaux, un moment de partage vous fera le plus grand bien. Gémeaux, une surprise agréable va lancer votre week-end. Cancer, une décision bénéfique sera prise aujourd'hui. Lion, votre confiance atteindra un nouveau niveau. Les vierges, en cette fin de semaine, un soutien inattendu va vous encourager. Les balances, une rencontre marquante pourrait avoir lieu aujourd'hui. Les scorpions, un défi sera relevé avec facilité. Sagittaire, une opportunité de voyage pourrait apparaître aujourd'hui. Les capricornes, une bonne nouvelle va vous rassurer en cette fin de semaine. Les verseaux, une activité stimulante va vous enthousiasmer. Et enfin, les poissons, une belle émotion va accompagner cette journée. Avec tout ça, très belle fin de semaine, très bon vendredi.

0: femmes et enfants à petit prix, à retrouver de 9h à 16h30 à la Maison des Associations. Journée randonnée pédestre et barbecue à Tersanne. L'association Sport et Loisirs vous attend samedi 4 juillet à 8h45 pour un départ à la mairie. Deux circuits de 5 ou 9 km suivis d'un repas barbecue à 16€ par adulte, demi-tarif pour les enfants. Inscription 05 55 60 72 46. Après-midi dansant à la Trémouille ce dimanche, on se retrouve de 14h30 à 19h30, salle des fêtes route de journée, dans une salle climatisée. L'animation est assurée par Pascal Terrible et Pollux. L'entrée est à 11€ avec kir et pâtisserie offerts. Réservée auprès de l'association Dansons au rythme de la Gartempe au 06 30 64 82 46. Concert ce dimanche à Drou. Retrouvez l'ensemble vocal Crescendo pour un répertoire varié à découvrir à 17h30 en l'église. L'entrée est libre. Venez chiner ce dimanche à Villefavard avec le vide-grenier organisé par le comité des fêtes de 8h à 18h, salle Yves Duteil. Sur place, animation avec Country Rose 87, restauration possible. Plus d'infos au 06 78 93 32 86. Exposition au musée René Bobéro à Château-Ponsac. Découvrez la palissade au musée par Denis Bulot. Un dialogue entre patrimoine et création contemporaine à voir aux heures d'ouverture du musée durant tout l'été. Autre exposition avec la communauté de communes du Haut-Limousin En Marche et le réseau intercommunal de lecture qui vous invite à découvrir Effacement en cours. Une exposition de photographie réalisée par l'atelier Dramaclic du Théâtre du Cloître. Des œuvres à voir durant tout l'été aux horaires d'ouverture de la médiathèque. À Mézières-sur-Issoire, l'association Soins et Lumières de la Basse Marche fait son spectacle estival intitulé La Princesse de la Côte à découvrir les 11 et 14 juillet prochains. En parallèle, l'association organise un forum associatif, billetterie et information au 06 09 97 38 79.
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1: Bonjour à tous, aujourd'hui 3 juillet, bonne fête à tous les Thomas qui nous écoutent ce matin. Saint Thomas, patron des architectes et des maçons. Les Thomas sont organisés et ne prennent jamais une décision sans avoir pesé le pour et le contre. Au préalable, posés, ils sont sérieux et se fixent des objectifs. Ils ont pour principe de toujours terminer ce qu'ils ont commencé. Du côté des grands événements, on relève en 1914 l'impôt sur le revenu qui est adopté par la France. 1954, un terrible accident de train causé par une erreur d'aiguillage fait 36 morts et 30 blessés à Châteaubourg dans l'Ardèche. 1971, disparition de Jim Morrison, chanteur américain. 1978, première diffusion du dessin animé Goldorak sur Antenne 2. 1988, un Airbus A300 de la compagnie Iran Air est abattu par un missile lancé depuis le destroyer américain USS Vincennes, bilan 290 morts. 1996, désormais l'amiante sera interdite à partir du 1er janvier 1997. 2000, début du pompage des cuves de l'Erika à 120 mètres de profondeur. Et puis en 2013 en Égypte, coup d'état au Caire, l'armée chasse le président Mohamed Morsi. Une belle brochette de célébrités sont nées ce 3 juillet. Nous avons l'actrice Ludivine Sagné, Kim Kirchen, coureur cycliste professionnel luxembourgeois, l'acteur américain Tom Cruise, Perrine Pellen, skieuse alpine française, Eli Chouraki, producteur, réalisateur et scénariste, l'humoriste Roland McDan, né à Grenoble. Bon anniversaire également à Michel Polnareff, qui vient de Nérac dans le Lot-et-Garonne, et au chanteur et acteur Claude Moine, né à Paris, plus connu sous Eddie Mitchell. Et voici le dicton du jour: à la Saint-Thomas, les jours sont plus bas. Profitez bien de cette journée, à demain.
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2: Bonjour à tous, les programmes télé, la télévision pour ce soir, vendredi. On débute avec la chaîne TF1 qui nous propose ce soir le jeu Les 12 coups, la summer party, diffusée dès 21h10. Sur France 2, la série César Wagner, diffusée là encore dès 21h10. À la même heure également sur la chaîne France 3, le documentaire La belle histoire de la chanson française. Sur la chaîne France 5, 21h05, documentaire Les trésors de Marie-Antoinette à Versailles. Sur la chaîne M6, rendez-vous avec du football ce soir, spécial Coupe du Monde. Sur la chaîne TMC, le documentaire Bohemian Rhapsody, la vraie histoire de Queen, diffusé dès 21h25. Et enfin, pour terminer, rendez-vous par exemple ce soir sur la chaîne TF1, série film, avec la série New York Unité Spéciale. Avec tout ça, bonne soirée télé.
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1: Bonjour à toutes et à tous et heureux de vous retrouver pour un nouveau Flash Actu. Scolarité, la carte scolaire validée en Haute-Vienne depuis ce lundi amène plusieurs changements dans le nord du département. Des fermetures de classes sont confirmées à l'école maternelle de Nantia, à l'école élémentaire Jacques Prévert d'Ambazac, ainsi qu'aux écoles de Château-Ponsac et Saint-Sulpice-les-Feuilles. En revanche, deux ouvertures sont actées, une classe maternelle Odora et une classe Ulysse à Château-Ponsac, destinées à accueillir des élèves en situation de handicap. Au total, la carte scolaire prévoit 23 fermetures et 14 ouvertures de classes dans le département, après plusieurs ajustements décidés par l'Éducation nationale. Solidarité, vous avez une chambre libre et envie de vivre une expérience originale. L'association Creuse Toujours recherche encore une dizaine de lits pour héberger des artistes du monde entier à l'occasion du festival Le Lézard Vert qui se déroulera à Fursac du 23 au 25 juillet. Les bénévoles peuvent accueillir un ou plusieurs artistes pour une ou deux nuits. En échange, l'association offre des billets pour le festival. L'objectif, permettre aux musiciens et comédiens de se reposer dans de bonnes conditions, tout en favorisant les rencontres entre les habitants et les artistes. Les petits déjeuners sont pris en charge par l'association, qui peut également fournir les draps si besoin. Pour proposer un hébergement ou obtenir plus d'informations, contactez Creuse Toujours au 07 67 10 37 54 ou par mail à contact@creusetoujours.fr. Enfin, culture, le festival Partir en Livre débute aujourd'hui 2 juillet sur le territoire de la communauté de communes du Haut-Limousin en Marche. Jusqu'au 30 juillet, les médiathèques proposeront de nombreuses animations gratuites autour du thème « Nos petits et grands héros ». Bébé lecteur, atelier créatif, ciné-lecture, goûter philo, rallye photo à Bellac ou encore fête des enfants. Toutes les animations sont gratuites et ouvertes à tous sur inscription. C'est tout pour aujourd'hui, on se retrouve demain pour un nouveau Flash Actu. Bonne journée à tous.
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2: Nous allons ici même retracer cette grande aventure que fut l'acquisition des congés payés.
3: En 1936, les premiers congés payés ouvraient les routes des vacances à des millions de Français. 90 ans plus tard, cet héritage social inspire encore. À Limoges, le Secours populaire de la Haute-Vienne a lancé sa campagne Vacances avec un spectacle original mêlant mémoire collective et transmission entre générations. Sur scène, des élèves des collèges Limougeaux, Maupassant et Firmin Rose ont retracé l'histoire des congés payés à travers des textes, des dialogues et des archives projetées lors d'une représentation organisée le 26 mai dernier à l'hôtel du département avec la participation du groupe vocal Les Amis de Louise qui a interpréter des chansons d'époque. Au-delà de l'hommage historique, l'événement rappelle aussi que partir en vacances reste encore inaccessible pour de nombreuses familles, comme le souligne Thierry Mazabro, secrétaire général du Secours Populaire 87.
4: Avec la crise sociale, l'inflation, les difficultés de la vie, de plus en plus de familles font des choix au détriment des vacances et loisirs, et donc il est important pour une association comme la nôtre de rester mobilisée pendant l'été pour permettre au plus grand nombre de partir en vacances, et ça va être le cas pour un peu plus de 700 personnes cet été qui vont pouvoir bénéficier de séjours de vacances, de journées au bord de la mer par exemple. Il y a des séjours pour les des séjours pour les enfants, des colonies de vacances. Il y a une multitude d'initiatives, toujours sur l'idée en tout cas de la solidarité et que l'été n'oublie personne.
3: Pour parler d'aujourd'hui précisément, pourquoi avoir choisi de relier cette campagne à l'anniversaire des 90 ans des congés payés et à un spectacle porté par des collégiens?
4: D'abord parce qu'on pense que c'est de la responsabilité d'une association comme la nôtre de rappeler ce 90e anniversaire, la nécessité de continuer à mener le combat parce que rien n'est acquis jamais pour toujours. Donc il faut rappeler qu'il y a eu à un moment une mobilisation, il y a eu des choix politiques qui ont été faits en 36, qui font aujourd'hui que tout naturellement on bénéficie de congés payés, mais que ça a été le résultat d'un combat politique et de lutte sociale aussi. Donc c'est important de le rappeler et puis rappeler aussi que malheureusement encore aujourd'hui, beaucoup de nos concitoyens ne peuvent pas bénéficier de ce droit, donc d'où la nécessité de rester mobilisés à travers des initiatives de solidarité pour faire partir en vacances le plus grand nombre.
3: Et on rappelle qu'aujourd'hui ce spectacle, il a mobilisé plusieurs partenaires locaux.
4: Alors oui, c'est un projet partenarial avec le département qui nous accueille, les collèges Firmin Rose et Maupassant, les Amis de Louise qui ont fait un accompagnement en chanson, les retromobiles du Limousin, beaucoup aussi d'enseignants qui ont apporté leurs éclairages et leurs compétences historiques sur ce projet.
3: Un projet pédagogique et mémoriel qui a donc mobilisé des partenaires locaux, mais surtout des adolescents. Pour donner vie à ce spectacle, ils ont travaillé pendant plusieurs semaines autour des textes, archives et chansons du Front Populaire avec un metteur en scène, Philippe Cortès, bénévole au sein du Secours Populaire de la Haute-Vienne.
5: Ce sont des élèves de 3e qui ont au programme 1936, donc on a travaillé avec le collège Firmin Rose et Maupassant. Les professeurs ont sensibilisé les enfants ont vraiment répondu à cette initiative. Pour avoir fait quelques répétitions, moi je pense que les enfants ont joué le jeu et sont contents de découvrir leur histoire et l'histoire du mouvement populaire.
3: Concrètement, expliquez aux auditeurs à quoi a ressemblé cette représentation sur scène.
5: C'était l'histoire d'un papy qui expliquait à ses deux petits-enfants, une jeune fille et un jeune garçon. Ces jeunes imaginaient que les congés payés avaient toujours eu lieu et donc ce papy expliquait que que ça a été créé en 36, puis qu'au début, les gens, ils avaient l'impression que c'était pas pour eux les congés, sauf les gens riches avaient la possibilité d'avoir de l'argent sans travailler. Et on les traitait de feignants, et donc c'est une bataille de tous les jours. On nous dit toujours que on va mettre en péril l'économie, qu'on ne devrait pas demander autant, et pourtant c'est normal que les travailleurs et les jeunes puissent avoir une vie qui s'améliore. L'idée c'est de vivre un petit peu mieux que nos parents. Et 90 ans après ce droit qui a été acquis, on est obligé de faire le constat que ça recule même pour des soucis budgétaires. Il y a des familles qui ne partiront pas encore cette année en vacances.
3: Une remarque qui fait écho au regard porté par les élèves sur cette époque qu'ils n'ont évidemment pas connue. En découvrant que certaines familles ne pouvaient pas partir en vacances faute de moyens, plusieurs adolescents ont été surpris par la résonance très actuelle de cette réalité sociale. C'est le cas de Naya Tiburce, élève de 3e au collège Firmin Rose à Limoges, qui incarnait sur scène la petite fille interrogeant son grand-père sur l'arrivée des congés payés.
6: Alors les congés payés, je les connaissais déjà un peu parce qu'on avait fait notre brevet blanc dessus. Mais ce qui m'a le plus étonnée, c'est les enfants qui ne partaient pas tout le temps en vacances. Et donc ça m'a étonnée, surprise et aussi attristée.
3: Et puis monter sur scène pour parler d'un sujet historique comme celui-ci, ça a représenté quoi pour toi?
6: J'ai été contente de pouvoir parler de sujets importants. C'est super déjà qu'il puisse y avoir des jeunes pour pouvoir aussi s'exprimer. Et ça peut nous apprendre aussi parce que plus tard, c'est nous qui allons devoir par exemple faire des réformes. Et donc ça nous apprend aussi toute la vie.
2: En voiture, messieurs, dames, en voiture, les enfants, fermez les portières, attention au départ!
3: Alors le Graal, Yasmine Kichou, Kaola.
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2: Bonjour à tous. À la une de l'actualité, au moins 2025 décès supplémentaires en France causés par la canicule ces derniers jours. Selon un premier bilan communiqué par la ministre de la Santé, Stéphanie Rist, ce matin, une hausse de 91% des décès à domicile. Le bilan définitif sera établi après l'été. Plus de 2000 pompiers sont mobilisés justement dans le sud de la France pour faire face à une trentaine d'incendies. Celui entre Sainte-Marie-de-la-Mer et Canet-en-Roussillon est désormais fixé dans les Pyrénées-Orientales. À près de 1700 campeurs ont été évacués et 280 bungalows ont été détruits. 6 personnes, dont un enfant et 2 pompiers, sont légèrement blessées. Un point d'accueil a été ouvert pour les sinistrés. Une réunion est prévue demain pour accompagner les entreprises touchées. Et le ministre de l'Intérieur, Laurent Nunez, doit se déplacer dans l'Aude aujourd'hui, où un feu a parcouru près de 950 hectares. 3 nouvelles plaintes visent Patrick Bruel. 2 pour viol et 1 pour agression sexuelle sur mineurs ont été déposées auprès des juges d'instruction de Nanterre. L'artiste est déjà mis en examen dans 4 autres dossier, il conteste l'ensemble des accusations. Et puis le succès de la fête du cinéma, elle a attiré 3 700 000 spectateurs en 4 jours, c'est son deuxième meilleur résultat en 10 ans. Le prix de la séance était fixé à 5 euros.
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2: Attention, suite aux chaleurs qui sévissent sur le territoire, différentes manifestations sont annulées. Nous vous invitons à vous renseigner sur la tenue des événements avant tout déplacement. Repas dansant Paella à Arnac-la-Poste ce samedi 4 juillet. Rendez-vous à 12h à la salle des fêtes pour un moment convivial animé par Michel Faure et Jean. Repas à 25€ pour les adhérents, 30€ pour les non-adhérents. Possibilité de bal seul à 15h avec une entrée à 10€. Réservation et inscription auprès des amis du bel âge au 06 89 40 41 49. À Bellac ce samedi, la Croix-Rouge Unité Locale fait son déstockage de vêtements. Des affaires hommes, femmes et enfants à petit prix à retrouver de 9h à 16h30 à la Maison des Associations. Journée randonnée pédestre et barbecue à Tersanne. L'association Sport et Loisirs vous attend samedi 4 juillet à 8h45 pour un départ à la mairie. Deux circuits de 5 ou 9 km suivis d'un repas barbecue à 16€ par adulte, demi-tarif pour les enfants. Inscription au 05 55 60 72 46. Après-midi dansant à la Trémouille ce dimanche, on se retrouve de 14h30 à 19h30, salle des fêtes route de journée, dans une salle climatisée. L'animation est assurée par Pascal Terrible et Pollux. L'entrée est à 11€ avec kir et pâtisserie offerte. Réservée auprès de l'association Dansons au rythme de la Gartempe au 06 30 64 82 46. Concert ce dimanche à Drou. Retrouvez l'ensemble vocal Crescendo pour un répertoire varié à découvrir à 17h30 en l'église. L'entrée est libre. Venez chiner ce dimanche à Villefavard avec le vide-grenier organisé par le comité des fêtes de 8h à 18h, salle Yves Duteil. Sur place, animation avec Country Rose 87, restauration possible. Plus d'infos au 06 78 93 32 86. Exposition au musée René Bobéro à Château-Ponsac. Découvrez la palissade au musée par Denis Bulot. Un dialogue entre patrimoine et création contemporaine à voir aux heures d'ouverture du musée durant tout l'été. Autre exposition avec la communauté de communes du Haut-Limousin en marche et le réseau intercommunal de lecture qui vous invite à découvrir Effacement en cours. Une exposition de photographie réalisée par l'atelier Dramaclic du Théâtre du Cloître. Des œuvres à voir durant tout l'été aux horaires d'ouverture de la médiathèque. À Mézières-sur-Issoire, l'association Soins et Lumières de la Basse Marche fait son spectacle estival intitulé La Princesse de la Côte à découvrir les 11 et 14 juillet prochains. En parallèle, l'association organise un forum associatif, billetterie et information au 06 09 97 38 79.
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1: À 500 dans la marche, on loue une maison d'une surface de 116 mètres carrés. L'habitation se compose de deux chambres à l'étage, une pièce bureau, une grande mezzanine, un grand séjour, cuisine meublée, deux WC et une salle de bain. Le chauffage est au bois, le logement est libre de suite, le loyer 672 euros, charges comprises. Côté mobilier, on vend un bar de couleur noire, de matière bois, cuir et métal, hauteur 101 cm, largeur 105, profondeur 48 cm, à l'intérieur deux étagères et un porte-bouteille, vendu avec ses trois tabourets assortis d'une hauteur de 76 cm, le tout est à voir sur la commune de Drou, le prix 110 euros à débattre. À Darnac, on vend un vélo en état neuf, jamais servi, vélo routier 6 vitesses de marque Boulevard, couleur vanille, le prix est à faire avec le vendeur.
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1: Nous allons ici même retracer cette grande aventure que fut l'acquisition des congés payés.
2: En 1936, les premiers congés payés ouvraient les routes des vacances à des millions de Français. 90 ans plus tard, cet héritage social inspire encore. À Limoges, le Secours populaire de la Haute-Vienne a lancé sa campagne Vacances avec un spectacle original mêlant mémoire collective et transmission entre générations. Sur scène, des élèves des collèges Limougeau, Maupassant et Firmin Rose ont retracé l'histoire des congés payés à travers des textes, des dialogues et des archives projetées lors d'une représentation organisée le 26 mai dernier à l'hôtel du département avec la participation du groupe vocal Les Amis de Louise qui a interprété des chansons d'époque. Au-delà de l'hommage historique, l'événement rappelle aussi que partir en vacances reste encore inaccessible pour de nombreuses familles, comme le souligne Thierry Mazabro, secrétaire général du Secours Populaire 87.
3: Avec la crise sociale, l'inflation et les difficultés de la vie, de plus en plus de familles font des choix au détriment des vacances et loisirs et donc il est important pour une association comme la nôtre de rester mobilisée pendant l'été pour permettre au plus grand nombre de partir en vacances et ça va être le cas pour un peu plus de 700 personnes cet été qui vont pouvoir bénéficier de séjours de vacances, de journées au bord de la mer par exemple. Il y a des séjours pour les seniors, des séjours pour les enfants, des colonies de vacances, il y a une multitude d'initiatives, toujours sur l'idée en tout cas de la solidarité et que l'été n'oublie personne.
2: Pour parler d'aujourd'hui précisément, pourquoi avoir choisi de relier cette campagne à l'anniversaire des 90 ans des congés payés et à un spectacle porté par des collégiens?
3: D'abord parce qu'on pense que c'est de la responsabilité d'une association comme la nôtre de rappeler ce 90e anniversaire, la nécessité de continuer à mener le combat parce que rien n'est acquis jamais pour toujours. Donc il faut rappeler qu'il y a eu à un moment une mobilisation, il y a eu des choix politiques qui ont été faits en 36 qui font aujourd'hui que tout naturellement on bénéficie de congés payés, mais que ça a été le résultat d'un combat politique et de lutte sociale aussi. Donc c'est important de le rappeler et puis rappeler aussi que malheureusement encore aujourd'hui beaucoup de nos concitoyens ne peuvent pas bénéficier de ce droit, donc d'où la nécessité de rester mobilisés à travers des initiatives de solidarité pour faire partir en vacances le plus grand nombre.
2: Et on rappelle qu'aujourd'hui ce spectacle il a mobilisé plusieurs partenaires locaux.
3: Alors oui, c'est un projet partenarial avec le département qui nous accueille, les collèges Firmin Rose et Maupassant, les Amis de Louise qui ont fait un accompagnement en chanson, les Retromobiles du Limousin, beaucoup aussi d'enseignants qui ont apporté leurs éclairages et leurs compétences historiques sur ce projet.
2: Un projet pédagogique et mémoriel qui a donc mobilisé des partenaires locaux, mais surtout des adolescents. Pour donner vie à ce spectacle, ils ont travaillé pendant plusieurs semaines autour des textes, archives et chansons du Front Populaire avec un metteur en scène, Philippe Cortès, bénévole au sein du Secours Populaire de la Haute-Vienne.
4: Ce sont des élèves de 3e qui ont au programme 1936, donc on a travaillé avec le collège Firmin Rose et Maupassant. Les professeurs ont sensibilisé les enfants. Les enfants ont vraiment répondu à cette initiative. Pour avoir fait quelques répétitions, moi je pense que les enfants ont joué le jeu et sont contents de découvrir leur histoire et l'histoire du mouvement populaire.
2: Concrètement, expliquez aux auditeurs à quoi a ressemblé cette représentation sur scène.
4: C'était l'histoire d'un papy qui expliquait à ses deux petits-enfants, une jeune fille et un jeune garçon. Ces jeunes imaginaient que les congés payés avaient toujours eu lieu. Et donc ce papy expliquait que que ça a été créé en 36, puis qu'au début, les gens, ils avaient l'impression que c'était pas pour eux les congés, sauf les gens riches avaient la possibilité d'avoir de l'argent sans travailler. Et on les traitait de feignants. Et donc c'est une bataille de tous les jours. On nous dit toujours que on va mettre en péril l'économie, qu'on ne devrait pas demander autant. Et pourtant, c'est normal que les travailleurs et les jeunes puissent avoir une vie qui s'améliore. L'idée, c'est de vivre un petit peu mieux que nos parents. Et 90 ans après ce droit qui a été acquis, on est obligé de faire le constat que ça recule, même pour des soucis budgétaires. Il y a des familles qui ne partiront pas encore cette année en vacances.
2: Une remarque qui fait écho au regard porté par les élèves sur cette époque qu'ils n'ont évidemment pas connue. En découvrant que certaines familles ne pouvaient pas partir en vacances faute de moyens, plusieurs adolescents ont été surpris par la résonance très actuelle de cette réalité sociale. C'est le cas de Naya Tiburs, élève de 3e au collège Firmin Rose à Limoges, qui incarnait sur scène la petite fille interrogeant son grand-père sur l'arrivée des congés payés.
5: Alors les congés payés, je les connaissais déjà un peu parce qu'on avait fait notre brevet blanc dessus, mais ce qui m'a le plus étonnée, c'est les enfants qui ne partaient pas tout le temps en vacances, et donc ça m'a étonnée, surprise et aussi attristée.
2: Et puis monter sur scène pour parler d'un sujet historique comme celui-ci, ça a représenté quoi pour toi?
5: J'ai été contente de pouvoir parler de sujets importants. C'est super déjà qu'ils puissent avoir des jeunes pour pouvoir aussi s'exprimer et ça peut nous apprendre aussi parce que plus tard c'est nous qui allons devoir par exemple faire des réformes et donc ça nous apprend aussi toute la vie.
1: En voiture messieurs dames, en voiture les enfants, fermez les portières, attention au départ.
2: Pour le Graal, Yasmine Kichou, Kaola.
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2: Bonjour à tous, l'essentiel de l'actualité, plus que quelques heures avant la dernière sonnerie de l'année, ce sera les vacances partout en France. Ce soir avec bien sûr les premiers départs en vacances. Bison futé voit orange dans presque tout le pays. Aujourd'hui dans le sens des départs, c'est même rouge dans le quart nord-est. Dans le sens des retours, c'est orange dans le quart nord-ouest, vert partout ailleurs. Des vacances qui pourraient démarrer avec une première baignade, mais prudence, plus de 400 personnes sont mortes de noyade l'été dernier et ça a déjà commencé. Plus de 90 depuis le 19 juin et la première canicule. Canicule qui a causé au moins 2025 décès supplémentaires, chiffre annoncé par la ministre de la Santé ce matin. Les décès à domicile ont notamment augmenté de 91% lors du pic de chaleur fin juin. Un nouvel épisode est attendu dans les prochains jours. La rencontre entre le Premier ministre Sébastien Lecornu et la mère de Rosa, victime présumée de Jérôme Barella, annulée au dernier moment. Son avocat dénonce une décision sans explication. Et puis en tennis, troisième tour de Wimbledon. Aujourd'hui, le tournoi du Grand Chelem londonien. Il ne reste plus qu'un Français, c'est Arthur Rinderknecht qui aura gros à faire face à Novak Djokovic. C'est à suivre cet après-midi.
3: Belle fin de semaine à tous. Merci d'être au rendez-vous en ce vendredi matin. C'est Autour de Midi, Philippe, pour vous accompagner.
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3: Avec dans quelques instants, eh bien, votre musique, les rendez-vous habituels, le programme cinéma et télévision et puis l'info locale et départementale avec le journal du Graal. On jettera également un coup d'œil sur les sorties de la fin de la semaine. Tout de suite, le point sur l'état du ciel avec les prévisions du jour.
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3: Soleil et chaleur, voilà le programme de ce vendredi. Météo France annonce un ciel clair et une journée estivale. Le mercure reste stable et on retrouve les températures de la veille. 28 degrés à la Souterraine, 30 à Bessines-sur-Gartempe et Saint-Sulpice-les-Feuilles, 30 degrés également à Bellac, 31 pour la maximale à Limoges. Demain, le week-end débute de façon tout aussi radieuse. Dès le matin, le ciel est clair, malgré une minimale à 13 degrés. En journée, le thermomètre grimpe et gagne même quelques degrés. Il affiche 30 à 33 degrés dans l'après-midi. Nous sommes le 3 juillet. N'oubliez pas les Thomas pour leur fête.
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Allez, on passe à la fin de semaine en musique sur la radio locale. Vous êtes sur RMJ, le 90.1, c'est autour de midi et la musique avec Léa Passy tout de suite.

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2: Bonjour, c'est Blandine de la papote. Le tiers-lieu de Saint-Sulpice-les-Feuilles, ouvert du lundi au vendredi, de 9h à midi, puis de 14h à 17h30. Est-ce que j'ai besoin de vous rappeler ce qu'on fait à la papote? Peut-être pas cette fois? Bon, et en même temps, cette chronique doit bien tenir 5 minutes, donc il va bien falloir meubler un peu. Allez, cette fois, je vais en partie reformuler pour ne pas vous ennuyer. Un tiers-lieu, c'est un endroit où on peut apprendre des choses, se divertir, travailler, organiser soi-même des événements et faire des rencontres. La papote est co-gérée par la commune de Saint-Sulpice-les-Feuilles et l'association Les Amis de la papote. Pour ce faire, la commune a une salariée, Julia, qui est coordonnatrice. Du tiers-lieu. Enfin, on pourrait dire la patronne, mais je suis pas sûre qu'elle aime. Elle s'occupe de la vie du tiers-lieu pour que tout marche comme il le faut. De la location des bureaux et de la grande salle, pour des coworkers ou des réunions. Et elle organise aussi des temps liés au numérique. Et puis il y a moi, Blandine, qui suis salariée de l'association Les Amis de la Papote et qui coordonne la vie de l'association pour qu'elle fonctionne au mieux. Au-dessus de nous deux, il y a les élus de Saint-Sulpice-les-Feuilles et les administratrices et administrateurs de l'association. Tous et toutes ensemble, on essaye de compléter les actions et services déjà proposés sur notre territoire sans jamais faire concurrence à ce qui existe déjà. Alors c'est quoi exactement la papote ? Ce sont des salariés et beaucoup de bénévoles pour faire fonctionner tout ça. Les ateliers pour apprendre, les ateliers famille, des concerts, des expositions, de l'aide aux démarches en ligne, de l'aide pour mieux comprendre votre matériel informatique et numérique, et des espaces à louer. Vous l'avez peut-être compris, la papote, c'est être ensemble et faire ensemble. Les activités sont presque toutes gratuites et ont lieu chez nous, au 9 rue du Commerce, à Saint-Sulpice-les-Feuilles. Et maintenant, en détail, le programme de la papote pour les deux premières semaines de juillet. En été, à la papote, les choses se calment un peu. Une partie des bénévoles font une pause et d'autres continuent leur activité. L'exposition des œuvres des élèves de l'atelier de dessin de Dompierre-les-Églises, qui est animée par l'artiste plasticienne Agnès Duroyaume, sera visible à la papote jusqu'au 3 juillet. Ensuite, le café d'entraide numérique. Alors, c'est des bénévoles qui vous accueillent pour vous aider avec votre ordinateur, votre tablette ou votre téléphone. Il aura lieu le mardi 7 juillet, de 10h à 12h. Concernant les ateliers réguliers, je vais commencer par ceux qui s'arrêtent en été, pour mieux rebondir sur ceux qui continuent. Le cours de danse de l'époque de la Renaissance fait une pause et reprendra en octobre. Le club de la maille, pour tricoter, reprendra en septembre. Il n'y aura pas d'atelier par enfant pendant l'été, et on retrouvera aussi les déjeuners partagés à partir de septembre. Par contre, pas d'inquiétude, certaines activités continuent. L'aide aux démarches en ligne, tous les mardis de 10 à 12, c'est sur inscription et Julia vous assiste de manière sécurisée pour vos démarches administratives en ligne. Le club franglais, pour discuter en anglais et en français, il vous accueillera en juillet tous les vendredis de 10h à midi et fera une pause en août. Le répare-café, pour réparer vos objets abîmés, continuera tout l'été. Donc un vendredi sur deux en juillet et août. Les prochaines dates sont les 10 et 24 juillet et les 7 et 21 août, à chaque fois de 14h à 16h. Voici les derniers objets réparés. Un aspirateur et un fauteuil de massage. Et puis le club d'échecs, aussi appelé au coin du fou, continue tout l'été. Amenez vos enfants, vos petits-enfants, vos parents, vos grands-parents, tous les mercredis en juillet et août, de 14h à 16h. Allez, c'est les vacances, il faut continuer à faire tourner nos méninges. Tous les niveaux sont les bienvenus et il n'y a pas d'engagement. Vous pouvez venir seulement une fois ou bien toutes les semaines, c'est vous qui décidez. Et tout ça, c'est gratuit. En plus, il y a la clim à la papote. Alors rien que pour ça, ça vaut peut-être le coup de venir. D'ailleurs, sérieusement, par temps de canicule, n'hésitez pas à entrer pour venir au frais et éviter les coups de chaud, même sans participer à nos activités. Eh bien voilà, vous avez le programme. À noter que, en août, la Papote accueillera une galerie éphémère avec des œuvres d'artistes locaux. Le petit rappel habituel, à la Papote, nous vous prêtons un ordinateur si vous en avez besoin. Il y a aussi une borne de recharge pour véhicules électriques et toujours, toujours, les sourires des salariés. Vous pouvez nous contacter au 05 55 60 06 69 ou par mail à bonjour@lapapote.com, tout attaché et un seul T à la Papote. À très bientôt à la Papote.
0: C'était le journal de la Papote sur RMJ avec le tiers-lieu de Saint-Sulpice-les-Feuilles.
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3: À 500 à la marche, on loue une maison d'une surface de 116 mètres carrés. L'habitation se compose de deux chambres à l'étage, une pièce bureau, une grande mezzanine, un grand séjour, cuisine meublée, deux WC et une salle de bain. Le chauffage est au bois. Le logement est libre de suite, le loyer 672 euros, charges comprises. Côté mobilier, on vend un bar de couleur noire, de matière bois, cuir et métal, hauteur 101 cm, largeur 105, profondeur 48 cm, à l'intérieur deux étagères et un porte-bouteille, vendu avec ses trois tabourets assortis d'une hauteur de 76 cm, le tout est à voir sur la commune de Drou, le prix 110 euros à débattre. À Darnac, on vend un vélo en état neuf, jamais servi, vélo routier 6 vitesses de marque Boulevard, couleur vanille, le prix est à faire avec le vendeur.
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3: Et on termine la semaine en musique sur la radio locale.
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5: Ce mercredi 1er juillet, à l'ouverture du Festival National de Bellac, un hommage appuyé a été rendu aux éditions Rougerie. Installée à Mortemart depuis près de 80 ans, c'est une maison d'édition emblématique qui a accompagné de nombreux poètes et écrivains au fil des décennies. Olivier Rougerie, directeur des éditions et aussi parrain du festival, nous en parle.
6: Bon, écoutez, là, je suis donc Olivier Rougerie. Depuis le décès de mon père, donc ça fait 15 ans, j'ai continué à animer les éditions, toujours dans les mêmes perspectives, les mêmes buts. Enfin, dire qu'elle a été créée en 1948, donc là, hier, on fêtait donc les 77 ans, voilà. Que j'aimerais bien arriver en 2028 pour les 80 ans de la maison d'édition. Donc elle a été créée par mon père. Le premier livre qu'il a publié, à être publié, c'était le livre de Clancier, un livre de Clancier. Et puis le deuxième maintenant, qui a une certaine renommée, qui à l'époque ne l'a pas eu, c'était Boris Vian et les Cantilènes en gelée. Donc il a créé cette maison d'édition. Alors c'est une maison avant tout artisanale. Il l'a souhaité acheter, il a trouvé la possibilité d'avoir du matériel d'imprimerie. Donc d'avoir des cases d'imprimerie, d'avoir une machine à imprimer, donc une vieille machine qui date des années 1870, où on marche à la main, on passe les feuilles une à une. Donc quand on fait un tirage à l'époque plus conséquent de 400 ou 600 exemplaires, ça faisait beaucoup de passages. On façonne nous-mêmes les livres. Et c'est-à-dire les assembler, les coller, voilà, on a une couseuse, une machine qui permet de les coudre, les feuiller les uns aux autres. Et puis après, la dernière partie de ce côté artisanal, c'est qu'on partait sur les routes, diffuser nos livres auprès des libraires et des bibliothèques. Donc voilà, c'est ce côté artisanal qu'on défend, un monde de sensations. Nos livres ne sont pas massicotés, il faut les découvrir, les textes, au fur et à mesure, avec un coup de papier. Ce à quoi on tient, c'est une certaine liberté. Donc du coup, il y a toute forme de poésie, il y a un grand éclectisme.
7: Cette année, donc, c'est le 72e festival aussi national de Bellac. Et c'est votre maison d'édition qui est mise à l'honneur. C'est une fierté. Qu'est-ce que vous avez ressenti quand Thomas Desmaisons vous a proposé d'être le parrain de cette édition?
6: Alors, je lui ai dit, je l'ai dit hier soir, là, après l'hommage à la maison d'édition, je lui ai dit que j'avais d'abord été surpris, un peu étonné. Ça m'avait posé beaucoup de questions parce que, bon... il y a quand même un certain décalage avec ce que je fais, ce que je représente et ce qui est proposé au théâtre, où c'est quand même, c'est un peu des écritures différentes, du reste très multiforme, hein, très protéiforme, à souhait même, au sein même d'une même création, comme hier soir, il y avait de la vidéo, il y avait un groupe punk, on entendait des morceaux d'un groupe punk, voilà. Donc. Et puis au-delà de la première réaction, j'ai été convaincu par Thomas Desmaisons qui m'a dit « Oui, mais on appartient, tu appartiens au même monde culturel. » Donc du coup, il y a une parenté, et donc j'ai été ravi d'être avec eux. Et puis alors oui, c'était une reconnaissance, voilà, c'est ça aussi qui est important. Le premier point, non, c'était une reconnaissance pour notre travail. Voilà, donc c'était une reconnaissance et oui, ça m'a fait très plaisir d'être le parrain.
7: Est-ce que, donc vous êtes toujours en service, vous normalement partez à la retraite l'année prochaine, c'est ça, mais du coup vous voulez tenir jusqu'en 2028?
6: Oui, je ne sais pas, j'ai un souci, alors, mais ce n'est ni bien ni mal, hein, je ne juge personne. Mais je suis un petit peu réfractaire au numérique, malheureusement, maintenant j'en paie les conséquences. Et donc du coup, je me suis marginalisé, ça je le dis, même si j'arrive à me débrouiller, je fais le minimum. Mais malheureusement, maintenant, on est obligé de passer à la facturation électronique. Et j'ai fait un stage avant-hier et ça m'a paru très compliqué. Donc je vais voir comment ça se passe. J'espère pouvoir m'adapter, aider par des amis. Et à ce moment-là, je continuerai encore 2 ans pour, comme je vous le disais, essayer de fêter les 80 ans de la maison d'édition. Voilà.
5: Le Festival National de Bellac se poursuit encore aujourd'hui et demain avec plusieurs animations, spectacles et même un forum autour des émancipations. Alors n'hésitez pas à vous rendre sur place pour en profiter.
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1: Vous êtes fan de séries télé, vous êtes plutôt reportage ou divertissement. On fait le tour du programme du petit écran tout de suite avec le Zoom TV de ce vendredi.
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2: Bonjour à tous, les programmes télé, la télévision pour ce soir, vendredi. On débute avec la chaîne TF1 qui nous propose ce soir le jeu Les 12 coups, la summer party, diffusée dès 21h10. Sur France 2, la série César Wagner, diffusée là encore dès 21h10. À la même heure également sur la chaîne France 3, le documentaire La belle histoire de la chanson française. Sur la chaîne France 5, 21h05, documentaire Les trésors de Marie-Antoinette à Versailles. Sur la chaîne M6, rendez-vous avec du football ce soir, spécial Coupe du Monde. Sur la chaîne TMC, le documentaire Bohemian Rhapsody, la vraie histoire de Queen, diffusé dès 21h25. Et enfin, pour terminer, rendez-vous par exemple ce soir sur la chaîne TF1 Série Film avec la série New York Unité Spéciale. Avec tout ça, bonne soirée télé.

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0: MJ, vous écoutez la radio locale et à 11h, eh bien, on retrouve le point sur l'information nationale avec les titres du jour.
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2: Bonjour à tous, l'essentiel de l'actualité, plus que quelques heures avant la dernière sonnerie de l'année, ce sera les vacances partout en France, ce soir avec bien sûr les premiers départs en vacances. Bison futé voit orange dans presque tout le pays, aujourd'hui dans le sens des départs, c'est même rouge dans le quart nord-est. Dans le sens des retours, c'est orange dans le quart nord-ouest, vert partout ailleurs. Des vacances qui pourraient démarrer avec une première baignade, mais prudence, plus de 400 personnes sont mortes de noyade l'été dernier et ça a déjà commencé. Plus de 90 depuis le 19 juin et la première canicule. Canicule qui a causé au moins 2025 décès supplémentaires, chiffre annoncé par la ministre de la Santé ce matin. Les décès à domicile ont notamment augmenté de 91% lors du pic de chaleur fin juin. Un nouvel épisode est attendu dans les prochains jours. La rencontre entre le Premier ministre Sébastien Lecornu et la mère de Rosa, victime présumée de Jérôme Barella, annulée au dernier moment. Son avocat dénonce une décision sans explication. Et puis en tennis, troisième tour de Wimbledon. Aujourd'hui, le tournoi du Grand Chelem londonien. Il ne reste plus qu'un Français, c'est Arthur Rinderknecht qui aura gros à faire face à Novak Djokovic. C'est à suivre cet après-midi.
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0: Soleil et chaleur, voilà le programme de ce vendredi. Météo France annonce un ciel clair et une journée estivale. Le mercure reste stable et on retrouve les températures de la veille. 28 degrés à la Souterraine, 30 à Bessines-sur-Gartempe et Saint-Sulpice-les-Feuilles, 30 degrés également à Bellac, 31 pour la maximale à Limoges. Demain, le week-end débute de façon tout aussi radieuse. Dès le matin, le ciel est clair, malgré une minimale à 13 degrés. En journée, le thermomètre grimpe et gagne même quelques degrés. Il affiche 30 à 33 degrés dans l'après-midi. Nous sommes le 3 juillet. N'oubliez pas les Thomas pour leur fête.
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1: À 500 dans la marche, on loue une maison d'une surface de 116 mètres carrés. L'habitation se compose de deux chambres à l'étage, une pièce bureau, une grande mezzanine, un grand séjour, cuisine meublée, deux WC et une salle de bain. Le chauffage est au bois, le logement est libre de suite, le loyer 672 euros, charges comprises. Côté mobilier, on vend un bar de couleur noire, de matière bois, cuir et métal, hauteur 101 cm, largeur 105, profondeur 48 cm, à l'intérieur deux étagères et un porte-bouteille, vendu avec ses trois tabourets assortis d'une hauteur de 76 cm, le tout est à voir sur la commune de Drou, le prix 110 euros à débattre. À Darnac, on vend un vélo en état neuf, jamais servi, vélo routier 6 vitesses de marque Boulevard, couleur vanille, le prix est à faire avec le vendeur.
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0: petit brin de nostalgie à l'instant avec ABBA sur RMJ.
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4: Allez, on passe à table sur le 90.1. C'est toujours Autour de Midi pour vous accompagner en musique.
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1: Bonjour à tous. À la une de l'actualité, les pompiers à pied d'œuvre dans le sud de la France pour lutter contre les incendies. Le feu le plus important entre l'Aude et l'Hérault est désormais fixé après avoir parcouru 950 hectares. Les flammes sont également fixées ou maîtrisées à Sainte-Marie-la-Mer, à Canet-en-Roussillon, à Lançon-Provence et Rognac. Des milliers de personnes ont été évacuées. Dans la Drôme, un incendie a détruit une soixantaine d'hectares dans un secteur difficile d'accès. 6 départements du pourtour méditerranéen sont toujours placés en danger très élevé pour les feux de forêt. Le ministre de l'Intérieur, Laurent Nunez, est attendu dans l'Aude cet après-midi. Plus que quelques heures avant la dernière sonnerie de l'année, ça sera les vacances sur l'ensemble de la France ce soir, avec bien sûr les premiers départs en vacances. Bison futé voit orange dans le sens des départs et rouge en Alsace. Du monde est attendu sur la 7 et la 8 notamment. Une enquête a été ouverte à Paris après un accident de la circulation impliquant la voiture de fonction de l'ancien Premier ministre Jean-Pierre Raffarin. Les faits se sont produits à la mi-juin entre son chauffeur et un conducteur de scooter. Et le succès de la fête du cinéma, elle a attiré 3 700 000 spectateurs en 4 jours. C'est son deuxième meilleur résultat en 10 ans. Le prix de la séance était fixé à 5 euros.
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3: Soleil et chaleur, voilà le programme de ce vendredi. Météo France annonce un ciel clair et une journée estivale. Le mercure reste stable et on retrouve les températures de la veille. 28 degrés à la Souterraine, 30 à Bessines-sur-Gartempes et Saint-Sulpice-les-Feuilles. 30 degrés également à Bellac, 31 pour la maximale à Limoges. Demain, le week-end débute de façon tout aussi radieuse. Dès le matin, le ciel est clair, malgré une minimale à 13 degrés. En journée, le thermomètre grimpe et gagne même quelques degrés. Il affiche 30 à 33 degrés dans l'après-midi. Nous sommes le 3 juillet. N'oubliez pas les Thomas pour leur fête.
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2: Attention, suite aux chaleurs qui sévissent sur le territoire, différentes manifestations sont annulées. Nous vous invitons à vous renseigner sur la tenue des événements avant tout déplacement. Repas dansant Paella à Arnac-la-Poste ce samedi 4 juillet. Rendez-vous à 12h à la salle des fêtes pour un moment convivial animé par Michel Faure et Jean. Repas 25€ pour les adhérents, 30€ pour les non-adhérents. Possibilité de bal seul à 15h avec une entrée à 10€. Réservation et inscription auprès des amis du bel âge au 06 89 40 41 49. À Bellac ce samedi, la Croix-Rouge Unité Locale fait son déstockage de vêtements. Des affaires hommes, femmes et enfants à petit prix à retrouver de 9h à 16h30 à la Maison des Associations. Journée randonnée pédestre et barbecue à Tersanne. L'association Sport et Loisirs vous attend samedi 4 juillet à 8h45 pour un départ à la mairie. Deux circuits de 5 ou 9 km suivis d'un repas barbecue à 16€ par adulte, demi-tarif pour les enfants. Inscription au 05 55 60 72 46. Après-midi dansant à la Trémouille ce dimanche, on se retrouve de 14h30 à 19h30, salle des fêtes route de journée, dans une salle climatisée. L'animation est assurée par Pascal Terrible et Pollux. L'entrée est à 11€ avec kir et pâtisserie offerte. Réservée auprès de l'association Dansons au rythme de la Gartempe au 06 30 64 82 46. Concert ce dimanche à Drou. Retrouvez l'ensemble vocal Crescendo pour un répertoire varié à découvrir à 17h30 en l'église. L'entrée est libre. Venez chiner ce dimanche à Villefavard avec le vide-grenier organisé par le comité des fêtes de 8h à 18h, salle Yves Duteil. Sur place, animation avec Country Rose 87, restauration possible. Plus d'infos au 06 78 93 32 86. Exposition au musée René Bobéro à Château-Ponsac. Découvrez la palissade au musée par Denis Bulot. Un dialogue entre patrimoine et création contemporaine à voir aux heures d'ouverture du musée durant tout l'été. Autre exposition avec la communauté de communes du Haut-Limousin en marche et le réseau intercommunal de lecture qui vous invite à découvrir Effacement en cours. Une exposition de photographie réalisée par l'atelier Dramaclic du Théâtre du Cloître. Des œuvres à voir durant tout l'été aux horaires d'ouverture de la médiathèque. À Mézières-sur-Issoire, l'association Soins et Lumières de la Basse Marche fait son spectacle estival intitulé La Princesse de la Côte à découvrir les 11 et 14 juillet prochains. En parallèle, l'association organise un forum associatif, billetterie et information au 06 09 97 38 79.
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3: Bonjour à tous, les programmes télé, la télévision pour ce soir, vendredi. On débute avec la chaîne TF1 qui nous propose ce soir le jeu Les 12 coups, la summer party, diffusée dès 21h10. Sur France 2, la série César Wagner, diffusée là encore dès 21h10. À la même heure également sur la chaîne France 3, le documentaire La belle histoire de la chanson française. Sur la chaîne France 5, 21h05, documentaire Les trésors de Marie-Antoinette à Versailles. Sur la chaîne M6, rendez-vous avec du football ce soir, spécial Coupe du Monde. Sur la chaîne TMC, le documentaire Bohemian Rhapsody, la vraie histoire de Queen, diffusé dès 21h25. Et enfin, pour terminer, rendez-vous par exemple ce soir sur la chaîne TF1, série film, avec la série New York Unité Spéciale. Avec tout ça, bonne soirée télé.
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1: À Saint-Saëns dans la Marche, on loue une maison d'une surface de 116 mètres carrés. L'habitation se compose de deux chambres à l'étage, une pièce bureau, une grande mezzanine, un grand séjour, cuisine meublée, deux WC et une salle de bain. Le chauffage est au bois, le logement est libre de suite, le loyer 672 euros, charges comprises. Côté mobilier, on vend un bar de couleur noire, de matière bois, cuir et métal, hauteur 101 cm, largeur 105, profondeur 48 cm, à l'intérieur deux étagères et un porte-bouteille. Vendu avec ses trois tabourets assortis d'une hauteur de 76 cm, le tout est à voir sur la commune de Drou, le prix 110 euros à débattre. À Darnac, on vend un vélo en état neuf, jamais servi, vélo routier 6 vitesses de marque Boulevard, couleur vanille, le prix est à faire avec le vendeur.
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0: Vous êtes à table, excellent appétit à tous. Merci de terminer la semaine avec nous sur le 90.1.
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2: Bonjour à toutes et à tous et heureux de vous retrouver pour un nouveau Flash Actu. Scolarité, la carte scolaire validée en Haute-Vienne depuis ce lundi amène plusieurs changements dans le nord du département. Des fermetures de classes sont confirmées à l'école maternelle de Nantia, à l'école élémentaire Jacques Prévert d'Ambazac, ainsi qu'aux écoles de Château-Ponsac et Saint-Sulpice-les-Feuilles. En revanche, deux ouvertures sont actées, une classe maternelle Odora et une classe Ulysse à Château-Ponsac, destinées à accueillir des élèves en situation de handicap. Au total, la carte scolaire prévoit 23 fermetures et 14 ouvertures de classes dans le département, après plusieurs ajustements décidés par l'Éducation nationale. Solidarité, vous avez une chambre libre et envie de vivre une expérience originale. L'association Creuse Toujours recherche encore une dizaine de lits pour héberger des artistes du monde entier à l'occasion du festival Le Lézard Vert qui se déroulera à Fursac du 23 au 25 juillet. Les bénévoles peuvent accueillir un ou plusieurs artistes pour une ou deux nuits. En échange, l'association offre des billets pour le festival. L'objectif, permettre aux musiciens et comédiens de se reposer dans de bonnes conditions, tout en favorisant les rencontres entre les habitants et les artistes. Les petits déjeuners sont pris en charge par l'association, qui peut également fournir les draps si besoin. Pour proposer un hébergement ou obtenir plus d'informations, contactez Creuse Toujours au 07 67 10 37 54 ou par mail à contact@creusetoujours.fr. Enfin, culture, le festival Partir en Livre débute aujourd'hui 2 juillet sur le territoire de la communauté de communes du Haut-Limousin en Marche. Jusqu'au 30 juillet, les médiathèques proposeront de nombreuses animations gratuites autour du thème « Nos petits et grands héros », bébés lecteurs, ateliers créatifs, ciné-lecture, goûter philo, rallye photo à Bellac ou encore fête des enfants. Toutes les animations sont gratuites et ouvertes à tous sur inscription. C'est tout pour aujourd'hui, on se retrouve demain pour un nouveau Flash Actu. Bonne journée à tous.
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1: Et c'est ainsi que se termine le Tour de midi pour cette fin de semaine. Merci à tous de nous avoir accompagnés sur le 90.1. Je vous souhaite à tous une bonne journée, un excellent week-end. On se retrouve très vite sur la radio locale.
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2: Bonjour à tous, l'essentiel de l'actualité, un bras de fer politique qui se joue à l'Assemblée nationale autour du climat. Les écologistes de Cyril Châtelain ont déposé une motion de censure contre le gouvernement de Sébastien Lecornu. En cause, la gestion de la canicule et plus largement la politique climatique de l'exécutif. Le texte sera débattu lundi après-midi. Le gouvernement renforce les contrôles dans les entreprises. Le ministre du Travail annonce plus de 3600 inspections réalisées en un mois pour vérifier le respect des obligations liées à la canicule. Le gouvernement prévoit d'ailleurs aussi de inspiré de l'Espagne où une mission doit être menée à l'automne pour observer les mesures d'adaptation déjà en place. Un séisme de magnitude 6.2 a secoué l'est de l'Indonésie ce matin. La secousse survenue en mer à plus de 100 km de profondeur a été ressentie dans plusieurs villes de la région des Moluques. Pour l'heure, aucun dégât majeur ni victime n'a été signalé et les autorités locales précisent qu'il n'y a pas de risque de tsunami. Et enfin, en Formule 1, c'est le Grand Prix de Grande-Bretagne qui commence ce week-end et ça démarre dès aujourd'hui avec les qualifications de la course sprint. Ça sera à suivre à partir de 17h30 en fin d'après-midi. Et puis enfin, la course sprint aura lieu demain avant les qualifications du Grand Prix demain après-midi. Et puis le Grand Prix qui commencera évidemment dimanche.
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3: Soleil et chaleur, voilà le programme de ce vendredi. Météo France annonce un ciel clair et une journée estivale. Le mercure reste stable et on retrouve les températures de la veille. 28 degrés à la Souterraine, 30 à Bessines-sur-Gartempe et Saint-Sulpice-les-Feuilles, 30 degrés également à Bellac, 31 pour la maximale à Limoges. Demain, le week-end débute de façon tout aussi radieuse. Dès le matin, le ciel est clair, malgré une minimale à 13 degrés. En journée, le thermomètre grimpe et gagne même quelques degrés. Il affiche 30 à 33 degrés dans l'après-midi. Nous sommes le 3 juillet. N'oubliez pas les Thomas pour leur fête.
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2: Attention, suite aux chaleurs qui sévissent sur le territoire, différentes manifestations sont annulées. Nous vous invitons à vous renseigner sur la tenue des événements avant tout déplacement. Repas dansant Paella à Arnac-la-Poste ce samedi 4 juillet. Rendez-vous à 12h à la salle des fêtes pour un moment convivial animé par Michel Faure et Jean. Repas à 25€ pour les adhérents, 30€ pour les non-adhérents. Possibilité de bal seul à 15h avec une entrée à 10€. Réservation et inscription auprès des Amis du Bel Âge au 06 89 40 41 49. À Bellac ce samedi, la Croix-Rouge Unité Locale fait son déstockage de vêtements. Des affaires hommes, femmes et enfants à petit prix à retrouver de 9h à 16h30 à la Maison des Associations. Journée randonnée pédestre et barbecue à Tersanne. L'association Sport et Loisirs vous attend samedi 4 juillet à 8h45 pour un départ à la mairie. Deux circuits de 5 ou 9 km suivi d'un repas barbecue à 16€ par adulte, demi-tarif pour les enfants. Inscription au 05 55 60 72 46. Après-midi dansant à la Trémouille ce dimanche, on se retrouve de 14h30 à 19h30, salle des fêtes route de journée, dans une salle climatisée. L'animation est assurée par Pascal Terrible et Pollux. L'entrée est à 11€ avec kir et pâtisserie offerts. Réservée auprès de l'association Dansons au rythme de la Gartempe au 06 30 64 82 46. Concert ce dimanche à Drou. Retrouvez l'ensemble vocal Crescendo pour un répertoire varié à découvrir à 17h30 en l'église. L'entrée est libre. Venez chiner ce dimanche à Villefavard avec le vide-grenier organisé par le comité des fêtes de 8h à 18h, salle Yves Duteil. Sur place, animation avec Country Rose 87, restauration possible. Plus d'infos au 06 78 93 32 86. Exposition au musée René Bobéro à Château-Ponsac. Découvrez la palissade au musée par Denis Bulot. Un dialogue entre patrimoine et création contemporaine à voir aux heures d'ouverture du musée durant tout l'été. Autre exposition avec la communauté de communes du Haut-Limousin en marche et le réseau intercommunal de lecture qui vous invite à découvrir Effacement en cours. Une exposition de photographie réalisée par l'atelier Dramaclic du Théâtre du Cloître. Des œuvres à voir durant tout l'été aux horaires d'ouverture de la médiathèque. À Mézières-sur-Issoire, l'association Soins et Lumières de la Basse Marche fait son spectacle estival intitulé La Princesse de la Côte à découvrir les 11 et 14 juillet prochains. En parallèle, l'association organise un forum associatif, billetterie et information au 06 09 97 38 79.
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1: Bonjour à toutes et à tous et heureux de vous retrouver pour un nouveau Flash Actu. Scolarité, la carte scolaire validée en Haute-Vienne depuis ce lundi amène plusieurs changements dans le nord du département. Des fermetures de classes sont confirmées à l'école maternelle de Nantia, à l'école élémentaire Jacques Prévert d'Ambazac, ainsi qu'aux écoles de Château-Ponsac et Saint-Sulpice-les-Feuilles. En revanche, deux ouvertures sont actées, une classe maternelle Odora et une classe Ulysse à Château-Ponsac, destinées à accueillir des élèves en situation de handicap. Au total, la carte scolaire prévoit 23 fermetures et 14 ouvertures de classes dans le département, après plusieurs ajustements décidés par l'Éducation nationale. Solidarité, vous avez une chambre libre et envie de vivre une expérience originale. L'association Creuse Toujours recherche encore une dizaine de lits pour héberger des artistes du monde entier à l'occasion du festival Le Lézard Vert qui se déroulera à Fursac du 23 au 25 juillet. Les bénévoles peuvent accueillir un ou plusieurs artistes pour une ou deux nuits. En échange, l'association offre des billets pour le festival. L'objectif, permettre aux musiciens et comédiens de se reposer dans de bonnes conditions, tout en favorisant les rencontres entre les habitants et les artistes. Les petits déjeuners sont pris en charge par l'association, qui peut également fournir les draps si besoin. Pour proposer un hébergement ou obtenir plus d'informations, contactez Creuse Toujours au 07 67 10 37 54 ou par mail à contact@creusetoujours.fr. Enfin, culture, le festival Partir en Livre débute aujourd'hui 2 juillet sur le territoire de la communauté de communes du Haut-Limousin en Marche. Jusqu'au 30 juillet, les médiathèques proposeront de nombreuses animations gratuites autour du thème « Nos petits et grands héros », bébés lecteurs, ateliers créatifs, ciné-lecture, goûter philo, rallye photo à Bellac ou encore fête des enfants. Toutes les animations sont gratuites et ouvertes à tous sur inscription. C'est tout pour aujourd'hui, on se retrouve demain pour un nouveau Flash Actu. Bonne journée à tous.
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1: Nous allons ici même retracer cette grande aventure que fut l'acquisition des congés payés.
2: En 1936, les premiers congés payés ouvraient les routes des vacances à des millions de Français. 90 ans plus tard, cet héritage social inspire encore. À Limoges, le Secours populaire de la Haute-Vienne a lancé sa campagne Vacances avec un spectacle original mêlant mémoire collective et transmission entre générations. Sur scène, des élèves des collèges Limougeot, Maupassant et Firmin Rose ont retracé l'histoire des congés payés à travers des textes, des dialogues et des archives projetées lors d'une représentation organisée le 26 mai dernier à l'hôtel du département avec la participation du groupe vocal Les Amis de Louise qui a interpréter des chansons d'époque. Au-delà de l'hommage historique, l'événement rappelle aussi que partir en vacances reste encore inaccessible pour de nombreuses familles, comme le souligne Thierry Mazabro, secrétaire général du Secours Populaire 87.
3: Avec la crise sociale, l'inflation et les difficultés de la vie, de plus en plus de familles font des choix au détriment des vacances et loisirs, et donc il est important pour une association comme la nôtre de rester mobilisée pendant l'été pour permettre au plus grand nombre de partir en vacances, et ça va être le cas pour un peu plus de 700 personnes cet été qui vont pouvoir bénéficier de séjours de vacances, de journées au bord de la mer par exemple. Il y a des séjours pour les seniors, des séjours pour les enfants, des colonies de vacances. Il y a une multitude d'initiatives, toujours sur l'idée en tout cas de la solidarité et que l'été n'oublie personne.
2: Pour parler d'aujourd'hui précisément, pourquoi avoir choisi de relier cette campagne à l'anniversaire des 90 ans des congés payés et à un spectacle porté par des collégiens?
3: D'abord parce qu'on pense que c'est de la responsabilité d'une association comme la nôtre de rappeler ce 90e anniversaire, la nécessité de continuer à mener le combat parce que rien n'est acquis jamais pour toujours. Donc il faut rappeler qu'il y a eu à un moment une mobilisation, il y a eu des choix politiques qui ont été faits en 36. Qui font aujourd'hui que tout naturellement on bénéficie de congés payés, mais que ça a été le résultat d'un combat politique et de lutte sociale aussi. Donc c'est important de le rappeler et puis rappeler aussi que malheureusement encore aujourd'hui, beaucoup de nos concitoyens ne peuvent pas bénéficier de ce droit, donc d'où la nécessité de rester mobilisés à travers des initiatives de solidarité pour faire partir en vacances le plus grand nombre.
2: Et on rappelle qu'aujourd'hui ce spectacle, il a mobilisé plusieurs partenaires locaux.
3: Alors oui, c'est un projet partenarial avec le département qui nous accueille, les collèges Firmin Rose et Maupassant, les Amis de Louise qui ont fait un accompagnement en chanson, les retromobiles du Limousin, beaucoup aussi d'enseignants qui ont apporté leurs éclairages et leurs compétences historiques sur ce projet.
2: Un projet pédagogique et mémoriel qui a donc mobilisé des partenaires locaux, mais surtout des adolescents. Pour donner vie à ce spectacle, ils ont travaillé pendant plusieurs semaines autour des textes, archives et chansons du Front Populaire avec un metteur en scène, Philippe Cortès, bénévole au sein du Secours Populaire de la Haute-Vienne.
4: Ce sont des élèves de 3e qui ont au programme 1936, donc on a travaillé avec le collège Firmin Rose et Maupassant. Les professeurs ont sensibilisé les enfants ont vraiment répondu à cette initiative. Pour avoir fait quelques répétitions, moi je pense que les enfants ont joué le jeu et sont contents de découvrir leur histoire et l'histoire du mouvement populaire.
2: Concrètement, expliquez aux auditeurs à quoi a ressemblé cette représentation sur scène.
4: C'était l'histoire d'un papy qui expliquait à ses deux petits-enfants, une jeune fille et un jeune garçon. Ces jeunes imaginaient que les congés payés avaient toujours eu lieu et donc ce papy expliquait que que ça a été créé en 36, puis qu'au début, les gens, ils avaient l'impression que c'était pas pour eux les congés, sauf les gens riches avaient la possibilité d'avoir de l'argent sans travailler. Et on les traitait de feignants, et donc c'est une bataille de tous les jours. On nous dit toujours que on va mettre en péril l'économie, qu'on ne devrait pas demander autant, et pourtant c'est normal que les travailleurs et les jeunes puissent avoir une vie qui s'améliore. L'idée c'est de vivre un petit peu mieux que nos parents. Et 90 ans après ce droit qui a été acquis, on est obligé de faire le constat que ça recule même pour des soucis budgétaires. Il y a des familles qui ne partiront pas encore cette année en vacances.
2: Une remarque qui fait écho au regard porté par les élèves sur cette époque qu'ils n'ont évidemment pas connue. En découvrant que certaines familles ne pouvaient pas partir en vacances faute de moyens, plusieurs adolescents ont été surpris par la résonance très actuelle de cette réalité sociale. C'est le cas de Naya Tiburs, élève de 3e au collège Firmin Rose à Limoges, qui incarnait sur scène la petite fille interrogeant son grand-père sur l'arrivée des congés payés.
5: Alors les congés payés, je les connaissais déjà un peu parce qu'on avait fait notre brevet blanc dessus. Mais ce qui m'a le plus étonnée, c'est les enfants qui ne partaient pas tout le temps en vacances. Et donc ça m'a étonnée, surprise et aussi attristée.
2: Et puis monter sur scène pour parler d'un sujet historique comme celui-ci, ça a représenté quoi pour toi?
5: J'ai été contente de pouvoir parler de sujets importants. C'est super déjà qu'il puisse y avoir des jeunes pour pouvoir aussi s'exprimer. Et ça peut nous apprendre aussi parce que plus tard, c'est nous qui allons devoir par exemple faire des réformes. Et donc ça nous apprend aussi toute la vie.
1: En voiture, messieurs, dames, en voiture, les enfants, fermez les portières, attention au départ!
2: Pour le Graal, Yasmine Kichou, Kaola.
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2: Bonjour à tous. L'essentiel de l'actualité, un bras de fer politique qui se joue à l'Assemblée nationale autour du climat. Les écologistes de Cyril Châtelain ont déposé une motion de censure contre le gouvernement de Sébastien Lecornu. En cause, la gestion de la canicule et plus largement la politique climatique de l'exécutif. Le texte sera débattu lundi après-midi. Le gouvernement renforce les contrôles dans les entreprises. Le ministre du Travail annonce plus de 3600 inspections réalisées en un mois pour vérifier le respect des obligations liées à la canicule. Le gouvernement prévoit d'ailleurs aussi de inspiré de l'Espagne où une mission doit être menée à l'automne pour observer les mesures d'adaptation déjà en place. Un séisme de magnitude 6.2 a secoué l'est de l'Indonésie ce matin. La secousse survenue en mer à plus de 100 km de profondeur a été ressentie dans plusieurs villes de la région des Moluques. Pour l'heure, aucun dégât majeur ni victime n'a été signalé et les autorités locales précisent qu'il n'y a pas de risque de tsunami. Et enfin, en Formule 1, c'est le Grand Prix de Grande-Bretagne qui commence ce week-end et ça démarre dès aujourd'hui avec les qualifications de la course sprint. Ça sera à suivre à partir de 17h30 en fin d'après-midi. Et puis enfin, la course sprint aura lieu demain avant les qualifications du Grand Prix demain après-midi. Et puis le Grand Prix qui commencera évidemment dimanche.
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3: Soleil et chaleur, voilà le programme de ce vendredi. Météo France annonce un ciel clair et une journée estivale. Le mercure reste stable et on retrouve les températures de la veille. 28 degrés à la Souterraine, 30 à Bessines-sur-Gartempe et Saint-Sulpice-les-Feuilles, 30 degrés également à Bellac, 31 pour la maximale à Limoges. Demain, le week-end débute de façon tout aussi radieuse. Dès le matin, le ciel est clair, malgré une minimale à 13 degrés. En journée, le thermomètre grimpe et gagne même quelques degrés. Il affiche 30 à 33 degrés dans l'après-midi. Nous sommes le 3 juillet. N'oubliez pas les Thomas pour leur fête.
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1: Bonjour et bienvenue à un nouveau numéro du magazine du tiers-lieu et Maniac. Je suis Nicolas et aujourd'hui je suis avec Christiane, notre référente exposition et conférence, pour vous parler d'un projet qui se prépare pour les Journées du patrimoine en septembre. Christiane, tu aimerais nous en parler un peu ?
2: Oui, déjà bonjour à nos auditeurs. Effectivement, cette idée de travailler sur, travailler, c'est un grand mot, de rechercher les fontaines qui font partie de notre petit patrimoine est venue parce que lors de nos balades le jeudi matin, nous parcourons pas mal de petits hameaux, pas mal d'endroits où nous avons découvert des fontaines qui ne sont plus malheureusement utilisées, mais qui ont un charme fou. Et elles font partie de notre petit patrimoine, donc c'était important de leur redonner une seconde vie en créant cette exposition.
1: Super. Juste pour expliquer un peu le thème des Journées du patrimoine cette année, c'est patrimoine en

0: péril, raviver, résister et réimaginer. Donc il me semble que ça, ce que tu envisages tombe parfaitement dans ce thème-là.
1: Oui, je pense que c'est bien adapté au thème donc des journées du patrimoine qui sont le 19 septembre, 18 septembre.
0: 19-20, le week-end,
1: 19-20.
0: Mais l'exposition va rester un peu plus longtemps, jusqu'au 2 octobre.
1: Ce qu'il faut dire, c'est que grâce à ces fontaines, encore au début du siècle dernier, toutes les couches sociales se réunissaient, surtout les femmes et les enfants. Et c'était un lieu de partage, de communication. On venait pour chercher de l'eau, pour puiser son eau. On venait pour laver son linge, quel que soit son niveau social. Mmh. Donc c'était vraiment un lieu qui était rassembleur pour des petites communes.
0: C'était des tiers-lieux avant l'heure.
1: Oui, on peut dire ça comme ça. On peut dire ça comme ça.
0: Et est-ce qu'il y a une fontaine particulière qui est remarquable à Magnac-Laval?
1: Alors, il y a une fontaine qui est associée à un petit lavoir, qui est la fontaine de la Villatte. Et vous avez un petit reportage qui est très sympathique d'ailleurs, qui a été fait par Daniel Arnaud, qui est historien bénévole, et qui a expliqué que cette fontaine était assez exceptionnelle parce qu'elle était ronde, elle avait une margelle en granit en un seul bloc, et ça c'est assez rare de trouver des fontaines qui étaient fabriquées comme ça. Donc voilà, celle-ci on la mettra à l'honneur entre autres lors de notre exposition.
0: Super. Alors, pour préparer cette exposition, vous proposez une après-midi de repérage, n'est-ce pas?
1: Oui. Alors, nous invitons toutes les personnes qui ont envie qui s'intéressent donc à ce sujet, de venir nous rejoindre le 8 juillet à 14h30 devant le tiers-lieu, où nous démarrerons à la rencontre des fontaines de notre secteur.
0: Parfait. Pour vous rappeler des autres événements qui vont avoir lieu bientôt, mardi 7 juillet, il y aura un atelier bien-être dans la salle Maurice Lajoux, qui se trouve derrière la mairie, à 10h30 jusqu'à midi. Et juste pour vous rassurer, ça se passe dans un espace très frais, vous serez protégé de la chaleur. Et justement, Colette, qui anime, va vous donner des astuces pour mieux supporter la chaleur. Je voulais profiter de la présence de Christiane aussi pour vous rappeler des randonnées de jeudi matin qui, pendant l'été, vont commencer à 8h du matin.
1: Tout à fait. Nous commencerons à 8h du matin parce que, comme vous pouvez tous le constater, nous avons actuellement de fortes chaleurs. Donc, pour la santé de tous, de tous nos marcheurs, nous avons décidé de partir à 8h du matin pour arpenter tous nos petits sentiers du Limousin.
0: Juste pour vous rappeler, pour finir, vous pouvez trouver toutes les informations sur Panopocket et Facebook ou nous joindre au 07 70 00 64 79 et vous pouvez venir nous voir à Magnac-Laval qui est ouvert maintenant tous les jours de 10h jusqu'à 18h. Merci beaucoup et au revoir.
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0: allait plutôt bien. 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Tenir, tenir, tenir, debout et demain.
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2: Bonjour à tous. L'essentiel de l'actualité, un bras de fer politique qui se joue à l'Assemblée nationale autour du climat. Les écologistes de Cyril Châtelain ont déposé une motion de censure contre le gouvernement de Sébastien Lecornu. En cause, la gestion de la canicule et plus largement la politique climatique de l'exécutif. Le texte sera débattu lundi après-midi. Le gouvernement renforce les contrôles dans les entreprises. Le ministre du Travail annonce plus de 3600 inspections réalisées en un mois pour vérifier le respect des obligations liées à la canicule. Le gouvernement prévoit d'ailleurs aussi de inspiré de l'Espagne où une mission doit être menée à l'automne pour observer les mesures d'adaptation déjà en place. Un séisme de magnitude 6.2 a secoué l'est de l'Indonésie ce matin. La secousse survenue en mer à plus de 100 km de profondeur a été ressentie dans plusieurs villes de la région des Moluques. Pour l'heure, aucun dégât majeur ni victime n'a été signalé et les autorités locales précisent qu'il n'y a pas de risque de tsunami. Et enfin, en Formule 1, c'est le Grand Prix de Grande-Bretagne qui commence ce week-end et ça démarre dès aujourd'hui avec les qualifications de la course sprint. Ça sera à suivre à partir de 17h30 en fin d'après-midi. Et puis enfin, la course sprint aura lieu demain avant les qualifications du Grand Prix demain après-midi. Et puis le Grand Prix qui commencera évidemment dimanche.
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3: Soleil et chaleur, voilà le programme de ce vendredi. Météo France annonce un ciel clair et une journée estivale. Le mercure reste stable et on retrouve les températures de la veille. 28 degrés à la Souterraine, 30 à Bessines-sur-Gartempe et Saint-Sulpice-les-Feuilles, 30 degrés également à Bellac, 31 pour la maximale à Limoges. Demain, le week-end débute de façon tout aussi radieuse. Dès le matin, le ciel est clair, malgré une minimale à 13 degrés. En journée, le thermomètre grimpe et gagne même quelques degrés. Il affiche 30 à 33 degrés dans l'après-midi. Nous sommes le 3 juillet. N'oubliez pas les Thomas pour leur fête.
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1: Nous allons ici même retracer cette grande aventure que fut l'acquisition des congés payés.
2: En 1936, les premiers congés payés ouvraient les routes des vacances à des millions de Français. 90 ans plus tard, cet héritage social inspire encore. À Limoges, le Secours populaire de la Haute-Vienne a lancé sa campagne Vacances avec un spectacle original mêlant mémoire collective et transmission entre générations. Sur scène, des élèves des collèges Limougeot, Maupassant et Firmin Rose ont retracé l'histoire des congés payés à travers des textes, des dialogues et des archives projetées lors d'une représentation organisée le 26 mai dernier à l'hôtel du département avec la participation du groupe vocal Les Amis de Louise qui a interpréter des chansons d'époque. Au-delà de l'hommage historique, l'événement rappelle aussi que partir en vacances reste encore inaccessible pour de nombreuses familles, comme le souligne Thierry Mazabro, secrétaire général du Secours Populaire 87.
3: Avec la crise sociale, l'inflation et les difficultés de la vie, de plus en plus de familles font des choix au détriment des vacances et loisirs, et donc il est important pour une association comme la nôtre de rester mobilisée pendant l'été pour permettre au plus grand nombre de partir en vacances, et ça va être le cas pour un peu plus de 700 personnes cet été qui vont pouvoir bénéficier de séjours de vacances, de journées au bord de la mer par exemple. Il y a des séjours pour les seniors, des séjours pour les enfants, des colonies de vacances. Il y a une multitude d'initiatives, toujours sur l'idée en tout cas de la solidarité et que l'été n'oublie personne.
2: Pour parler d'aujourd'hui précisément, pourquoi avoir choisi de relier cette campagne à l'anniversaire des 90 ans des congés payés et à un spectacle porté par des collégiens?
3: D'abord parce qu'on pense que c'est de la responsabilité d'une association comme la nôtre de rappeler ce 90e anniversaire, la nécessité de continuer à mener le combat parce que rien n'est acquis jamais pour toujours. Donc il faut rappeler qu'il y a eu à un moment une mobilisation, il y a eu des choix politiques qui ont été faits en 36. Qui font aujourd'hui que tout naturellement on bénéficie de congés payés, mais que ça a été le résultat d'un combat politique et de lutte sociale aussi. Donc c'est important de le rappeler et puis rappeler aussi que malheureusement encore aujourd'hui, beaucoup de nos concitoyens ne peuvent pas bénéficier de ce droit, donc d'où la nécessité de rester mobilisés à travers des initiatives de solidarité pour faire partir en vacances le plus grand nombre.
2: Et on rappelle qu'aujourd'hui ce spectacle, il a mobilisé plusieurs partenaires locaux.
3: Alors oui, c'est un projet partenarial avec le département qui nous accueille, les collèges Firmin Rose et Maupassant, les Amis de Louise qui ont fait un accompagnement en chanson, les Retromobile du Limousin, beaucoup aussi d'enseignants qui ont apporté leurs éclairages et leurs compétences historiques sur ce projet.
2: Un projet pédagogique et mémoriel qui a donc mobilisé des partenaires locaux, mais surtout des adolescents. Pour donner vie à ce spectacle, ils ont travaillé pendant plusieurs semaines autour des textes, archives et chansons du Front Populaire avec un metteur en scène, Philippe Cortès, bénévole au sein du Secours Populaire de la Haute-Vienne.
4: Ce sont des élèves de 3e qui ont au programme 1936, donc on a travaillé avec le collège Firmin Rose et Maupassant. Les professeurs ont sensibilisé les enfants ont vraiment répondu à cette initiative pour avoir fait quelques répétitions. Moi, je pense que les enfants ont joué le jeu et sont contents de découvrir leur histoire et l'histoire du mouvement populaire.
2: Concrètement, expliquez aux auditeurs à quoi a ressemblé cette représentation sur scène.
4: C'était l'histoire d'un papy qui expliquait à ses deux petits-enfants, une jeune fille et un jeune garçon. Ces jeunes imaginaient que les congés payés avaient toujours eu lieu et donc ce papy expliquer que que ça a été créé en 36, puis qu'au début les gens ils avaient l'impression que c'était pas pour eux les congés, sauf les gens riches avaient la possibilité d'avoir de l'argent sans travailler et on les traitait de feignants. Et donc c'est une bataille de tous les jours, hein. On nous dit toujours que on va mettre en péril l'économie, qu'on ne devrait pas demander autant, et pourtant c'est normal que les travailleurs et les jeunes puissent avoir une vie qui s'améliore. L'idée c'est de vivre un petit peu mieux que nos parents. Et 90 ans après ce droit qui a été acquis, on est obligé de faire le constat que ça recule même pour des soucis budgétaires. Il y a des familles qui ne partiront pas encore cette année en vacances.
2: Une remarque qui fait écho au regard porté par les élèves sur cette époque qu'ils n'ont évidemment pas connue. En découvrant que certaines familles ne pouvaient pas partir en vacances faute de moyens, plusieurs adolescents ont été surpris par la résonance très actuelle de cette réalité sociale. C'est le cas de Naya Tiburs, élève de 3e au collège Firmin Rose à Limoges, qui incarnait sur scène la petite fille interrogeant son grand-père sur l'arrivée des congés payés.
5: Alors les congés payés, je les connaissais déjà un peu parce qu'on avait fait notre brevet blanc dessus. Mais ce qui m'a le plus étonnée, c'est les enfants qui ne partaient pas tout le temps en vacances. Et donc ça m'a étonnée, surprise et aussi attristée.
2: Et puis monter sur scène pour parler d'un sujet historique comme celui-ci, ça a représenté quoi pour toi?
5: J'étais contente de pouvoir parler de sujets importants. C'est super déjà qu'il puisse y avoir des jeunes pour pouvoir aussi s'exprimer. Et ça peut nous apprendre aussi parce que plus tard, c'est nous qui allons devoir par exemple faire des réformes. Et donc ça nous apprend aussi toute la vie.
1: En voiture, messieurs, dames, en voiture, les enfants, fermez les portières, attention au départ!
2: Pour le Graal, Yasmine Kichou, Kaola.
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1: Bonjour à tous, l'essentiel de l'actualité. Les incendies restent sous haute surveillance dans le sud du pays. Dans l'Aude, le plus important feu de la saison a parcouru près de 950 hectares. Le ministre de l'Intérieur, Laurent Nunez, est sur place. Dans la Drôme, une reprise de feu a déjà ravagé une centaine d'hectares. 6 départements, dont les Bouches-du-Rhône et le Vaucluse, restent placés en risque très sévère de feux de forêt. Une suspecte est désormais identifiée après l'explosion d'un colis piégé à Monaco. Il s'agit d'une Ukrainienne de 39 ans installée en Allemagne. Elle est activement recherchée par les enquêteurs. Selon le parquet, elle se serait déguisée en homme pour déposer l'engin explosif avant de prendre la fuite. La justice privilégie la piste d'une tentative d'assassinat ciblée. Mathieu Pigas se positionne pour reprendre Fibre Excellence. Son groupe a déposé une offre auprès du tribunal de commerce de Toulouse pour sauver le papetier en difficulté. Il emploie 670 personnes à Saint-Gaudens et à Tarascon. Une audience est prévue lundi. Le judo français pourra compter sur ses 2 plus grandes stars aux mondiaux de Bakou en octobre. Teddy Riner fait son retour en équipe de France. Son objectif, décrocher un 12e titre mondial. Clarisse Agbenienou est également sélectionnée. Elle visera une 7e médaille d'or après son retour à la compétition.
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3: Soleil et chaleur, voilà le programme de ce vendredi. Météo France annonce un ciel clair et une journée estivale. Le mercure reste stable et on retrouve les températures de la veille. 28 degrés à la Souterraine, 30 à Bessines-sur-Gartempe et Saint-Sulpice-les-Feuilles, 30 degrés également à Bellac, 31 pour la maximale à Limoges. Demain, le week-end débute de façon tout aussi radieuse. Dès le matin, le ciel est clair, malgré une minimale à 13 degrés. En journée, le thermomètre grimpe et gagne même quelques degrés. Il affiche 30 à 33 degrés dans l'après-midi. Nous sommes le 3 juillet. N'oubliez pas les Thomas pour leur fête.
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1: Ce mercredi 1er juillet, à l'ouverture du Festival National de Bellac, un hommage appuyé a été rendu aux éditions Rougerie. Installée à Mortemart depuis près de 80 ans, c'est une maison d'édition emblématique qui a accompagné de nombreux poètes et écrivains au fil des décennies. Olivier Rougerie, directeur des éditions et aussi parrain du festival, nous en parle.
2: Bon, écoutez, là, je suis donc Olivier Rougerie. Depuis le décès de mon père, donc ça fait 15 ans, j'ai continué à animer les éditions, toujours dans les mêmes perspectives, les mêmes buts. Enfin, dire qu'elle a été créée en 1948, donc là, hier, on fêtait donc les 77 ans, voilà. Que j'aimerais bien arriver en 2028 pour les 80 ans de la maison d'édition. Donc elle a été créée par mon père. Le premier livre qu'il a publié, à être publié, c'était le livre de Clancier, un livre de Clancier. Et puis le deuxième maintenant, qui a une certaine renommée, qui à l'époque ne l'a pas eu, c'était Boris Vian et les Cantilènes en gelée. Donc il a créé cette maison d'édition. Alors c'est une maison avant tout artisanale. Il l'a souhaité acheter, il a trouvé la possibilité d'avoir du matériel d'imprimerie. Donc d'avoir des cases d'imprimerie, d'avoir une machine à imprimer, donc une vieille machine qui date des années 1870, où on marche à la main, on passe les feuilles une à une. Donc quand on fait un tirage à l'époque plus conséquent de 400 ou 600 exemplaires, ça faisait beaucoup de passages. On façonne nous-mêmes les livres. Et c'est-à-dire les assembler, les coller, voilà, on a une couseuse, une machine qui permet de les coudre, les feuiller les uns aux autres. Et puis après, la dernière partie de ce côté artisanal, c'est qu'on partait sur les routes, diffuser nos livres auprès des libraires et des bibliothèques. Donc voilà, c'est ce côté artisanal qu'on défend, un monde de sensations. Nos livres ne sont pas massicotés, il faut les découvrir, les textes, au fur et à mesure, avec un coup de papier. Ce à quoi on tient, c'est une certaine liberté. Donc du coup, il y a toute forme de poésie, il y a un grand éclectisme.
3: Cette année, donc, c'est le 72e festival aussi national de Bellac, et c'est votre maison d'édition qui est mise à l'honneur. C'est une fierté. Qu'est-ce que vous avez ressenti quand Thomas Desmaisons vous a proposé d'être le parrain de cette édition?
2: Alors, je l'ai dit hier soir, là, après l'hommage à la maison d'édition. Je lui dis que j'avais d'abord été surpris, un peu étonné. Ça m'avait posé beaucoup de questions parce que bon, y a quand même un certain décalage avec ce que je fais, ce que je représente et ce qui est proposé au théâtre où c'est quand même, des écritures différentes, du reste très multiformes, hein, très protéiformes, à souhait même, au sein même d'une même création, comme hier soir, il y avait de la vidéo, il y avait un groupe punk, on entendait des morceaux d'un groupe punk, voilà. Donc. Et puis au-delà de la première réaction, j'ai été convaincu par Thomas Desmaisons qui m'a dit « oui, mais on appartient, tu appartiens au même monde culturel ». Donc du coup, il y a une parenté, et donc j'ai été ravi d'être avec eux. Et puis alors oui, c'était une reconnaissance, voilà, c'est ça aussi qui est important. Le premier point, non, c'était une reconnaissance pour notre travail. Voilà, donc c'était une reconnaissance. Et oui, ça m'a fait très plaisir d'être le parrain.
3: Est-ce que, donc vous êtes toujours en service, vous normalement partez à la retraite l'année prochaine, c'est ça, mais du coup vous voulez tenir jusqu'en 2028?
2: Oui, je ne sais pas, j'ai un souci, alors, mais ce n'est ni bien ni mal, hein, je ne juge personne. Mais je suis un petit peu réfractaire au numérique, malheureusement, maintenant j'en paie les conséquences. Et donc du coup, je me suis marginalisé, ça je le dis, même si j'arrive à me débrouiller et je fais le minimum. Mais malheureusement, maintenant, on est obligé de passer à la facturation électronique. Et j'ai fait un stage avant-hier et ça m'a paru très compliqué. Donc je vais voir comment ça se passe. J'espère pouvoir m'adapter, aider par des amis Et à ce moment-là, je continuerai encore 2 ans pour, comme je vous le disais, essayer de fêter les 80 ans de la maison d'édition. Voilà.
1: Le Festival National de Bellac se poursuit encore aujourd'hui et demain, avec plusieurs animations, spectacles et même un forum autour des émancipations. Alors n'hésitez pas à vous rendre sur place pour en profiter.

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1: Bonjour à tous, les programmes télé, la télévision pour ce soir, vendredi. On débute avec la chaîne TF1 qui nous propose ce soir le jeu Le Grand Quiz du QI. Sur France 2, la série César Wagner. Sur France 3, documentaire Floron raconte Pagny, diffusé dès 21h10. Sur la chaîne France 5, ce soir, documentaire Les trésors des favorites des rois de France. Sur M6, place à du football. Ce soir, spécial Coupe du Monde. Sur la chaîne TMC, le film Fantomas se déchaîne, diffusé dès 21h25. Et enfin, pour terminer, rendez-vous par exemple ce soir sur la chaîne Sister avec le film Quasimodo del Paris, diffusé dès 21h10. Avec tout ça, bonne soirée télé.
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1: Bonjour à tous, l'essentiel de l'actualité. Les incendies restent sous haute surveillance dans le sud du pays. Dans l'Aude, le plus important feu de la saison a parcouru près de 950 hectares. Le ministre de l'Intérieur, Laurent Nunez, est sur place. Dans la Drôme, une reprise de feu a déjà ravagé une centaine d'hectares. 6 départements, dont les Bouches-du-Rhône et le Vaucluse, restent placés en risque très sévère de feux de forêt. Une suspecte est désormais identifiée après l'explosion d'un colis piégé à Monaco. Il s'agit d'une Ukrainienne de 39 ans installée en Allemagne. Elle est activement recherchée par les enquêteurs. Selon le parquet, elle se serait déguisée en homme pour déposer l'engin explosif avant de prendre la fuite. La justice privilégie la piste d'une tentative d'assassinat ciblée. Mathieu Pigas se positionne pour reprendre Fibre Excellence. Son groupe a déposé une offre auprès du tribunal de commerce de Toulouse pour sauver le papetier en difficulté. Il emploie 670 personnes à Saint-Gaudens et à Tarascon. Une audience est prévue lundi. Le judo français pourra compter sur ses deux plus grandes stars aux mondiaux de Bakou en octobre. Teddy Riner fait son retour en équipe de France. Son objectif, décrocher un 12e titre mondial. Clarisse Agbenienou est également sélectionnée. Elle visera une 7e médaille d'or après son retour à la compétition.
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3: Soleil et chaleur, voilà le programme de ce vendredi. Météo France annonce un ciel clair et une journée estivale. Le mercure reste stable et on retrouve les températures de la veille. 28 degrés à la Souterraine, 30 à Bessines-sur-Gartempe et Saint-Sulpice-les-Feuilles, 30 degrés également à Bellac, 31 pour la maximale à Limoges. Demain, le week-end débute de façon tout aussi radieuse. Dès le matin, le ciel est clair, malgré une minimale à 13 degrés. En journée, le thermomètre grimpe et gagne même quelques degrés. Il affiche 30 à 33 degrés dans l'après-midi. Nous sommes le 3 juillet. N'oubliez pas les Thomas pour leur fête.
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1: Bonjour, c'est Blandine de la papote. Le tiers-lieu de Saint-Sulpice-les-Feuilles, ouvert du lundi au vendredi, de 9h à midi, puis de 14h à 17h30. Est-ce que j'ai besoin de vous rappeler ce qu'on fait à la papote? Peut-être pas cette fois? Bon, et en même temps, cette chronique doit bien tenir 5 minutes, donc il va bien falloir meubler un peu. Allez, cette fois, je vais en partie reformuler pour ne pas vous ennuyer. Un tiers-lieu, c'est un endroit où on peut apprendre des choses, se divertir, travailler, organiser soi-même des événements et faire des rencontres. La papote est co-gérée par la commune de Saint-Sulpice-les-Feuilles et l'association Les Amis de la papote. Pour ce faire, la commune a une salariée, Julia, qui est coordonnée. Enfin, on pourrait dire la patronne, mais je suis pas sûre qu'elle aime. Elle s'occupe de la vie du tiers-lieu pour que tout marche comme il le faut. De la location des bureaux et de la grande salle, pour des coworkers ou des réunions. Et elle organise aussi des temps liés au numérique. Et puis il y a moi, Blandine, qui suis salariée de l'association Les Amis de la Papote et qui coordonne la vie de l'association pour qu'elle fonctionne au mieux. Au-dessus de nous deux, il y a les élus de Saint-Sulpice-les-Feuilles et les administratrices et administrateurs de l'association. Tous et toutes ensemble, on essaye de compléter les actions et services déjà proposés sur notre territoire sans jamais faire concurrence à ce qui existe déjà. Alors c'est quoi exactement la papote ? Ce sont des salariés et beaucoup de bénévoles pour faire fonctionner tout ça. Les ateliers pour apprendre, les ateliers famille, des concerts, des expositions, de l'aide aux démarches en ligne, de l'aide pour mieux comprendre votre matériel informatique et numérique, et des espaces alloués. Vous l'avez peut-être compris, la papote, c'est être ensemble et faire ensemble. Les activités sont presque toutes gratuites et ont lieu chez nous, aux 9 rues du commerce, à Saint-Sulpice-les-Feuilles. Et maintenant, en détail, le programme de la papote pour les deux premières semaines de juillet. En été, à la papote, les choses se calment un peu. Une partie des bénévoles font une pause et d'autres continuent leur activité. L'exposition des œuvres des élèves de l'atelier de dessin de Dompierre-les-Églises, qui est animée par l'artiste plasticienne Agnès Duroyaume,

0: l'aide aux démarches en ligne, tous les mardis de 10 à 12. C'est sur inscription et Julia vous assiste de manière sécurisée pour vos démarches administratives en ligne. Le club franglais, pour discuter en anglais et en français. Il vous accueillera en juillet tous les vendredis de 10h à midi et fera une pause en août. Le Répare Café, pour réparer vos objets abîmés, continuera tout l'été, donc un vendredi sur deux en juillet et août. Les prochaines dates sont les 10 et 24 juillet et les 7 et 21 août, à chaque fois de 14h à 16h. Voici les derniers objets réparés. Un aspirateur et un fauteuil de massage. Et puis le club d'échecs, aussi appelé au coin du fou, continue tout l'été. Amenez vos enfants, vos petits-enfants, vos parents, vos grands-parents, tous les mercredis en juillet et août, de 14h à 16h. Allez, c'est les vacances, il faut continuer à faire tourner nos méninges. Tous les niveaux sont les bienvenus et il n'y a pas d'engagement. Vous pouvez venir seulement une fois ou bien toutes les semaines, c'est vous qui décidez. Et tout ça, c'est gratuit. En plus, il y a la clim à la papote. Alors, rien que pour ça, ça vaut peut-être le coup de venir. D'ailleurs, sérieusement, par temps de canicule, n'hésitez pas à entrer pour venir au frais et éviter les coups de chaud, même sans participer à nos activités. Et bien voilà, vous avez le programme. À noter que, en août, la papote accueillera une galerie éphémère avec des œuvres d'artistes locaux. Le petit rappel habituel, à la papote, nous vous prêtons un ordinateur si vous en avez besoin. Il y a aussi une borne de recharge pour véhicules électriques et toujours, toujours, les sourires des salariés. Vous pouvez nous contacter au 05 55 60 06 69 ou par mail à bonjour@lapapote.com, tout attaché et un seul T à la papote. À très bientôt à la papote.
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1: Bonjour à toutes et à tous et heureux de vous retrouver pour un nouveau Flash Actu. Scolarité, la carte scolaire validée en Haute-Vienne depuis ce lundi amène plusieurs changements dans le nord du département. Des fermetures de classes sont confirmées à l'école maternelle de Nantia, à l'école élémentaire Jacques Prévert d'Ambazac, ainsi qu'aux écoles de Château-Ponsac et Saint-Sulpice-les-Feuilles. En revanche, deux ouvertures sont actées, une classe maternelle Odora et une classe Ulysse à Château-Ponsac, destinées à accueillir des élèves en situation de handicap. Au total, la carte scolaire prévoit 23 fermetures et 14 ouvertures de classes dans le département, après plusieurs ajustements décidés par l'Éducation nationale. Solidarité, vous avez une chambre libre et envie de vivre une expérience originale. L'association Creuse Toujours recherche encore une dizaine de lits pour héberger des artistes du monde entier à l'occasion du festival Le Lézard Vert qui se déroulera à Fursac du 23 au 25 juillet. Les bénévoles peuvent accueillir un ou plusieurs artistes pour une ou deux nuits. En échange, l'association offre des billets pour le festival. L'objectif, permettre aux musiciens et comédiens de se reposer dans de bonnes conditions, tout en favorisant les rencontres entre les habitants et les artistes. Les petits déjeuners sont pris en charge par l'association, qui peut également fournir les draps si besoin. Pour proposer un hébergement ou obtenir plus d'informations, contactez Creuse Toujours au 07 67 10 37 54 ou par mail à contact@creusetoujours.fr. Enfin, culture, le festival Partir en Livre débute aujourd'hui 2 juillet sur le territoire de la communauté de communes du Haut-Limousin en Marche. Jusqu'au 30 juillet, les médiathèques proposeront de nombreuses animations gratuites autour du thème « Nos petits et grands héros », bébés lecteurs, ateliers créatifs, ciné-lecture, goûter philo, rallye photo à Bellac ou encore fête des enfants. Toutes les animations sont gratuites et ouvertes à tous sur inscription. C'est tout pour aujourd'hui, on se retrouve demain pour un nouveau Flash Actu. Bonne journée à tous.
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1: Bonjour à toutes et à tous et heureux de vous retrouver pour un nouveau Flash Actu. Scolarité, la carte scolaire validée en Haute-Vienne depuis ce lundi amène plusieurs changements dans le nord du département. Des fermetures de classes sont confirmées à l'école maternelle de Nantia, à l'école élémentaire Jacques Prévert d'Ambazac, ainsi qu'aux écoles de Château-Ponsac et Saint-Sulpice-les-Feuilles. En revanche, deux ouvertures sont actées, une classe maternelle Odora et une classe Ulysse à Château-Ponsac, destinées à accueillir des élèves en situation de handicap. Au total, la carte scolaire prévoit 23 fermetures et 14 ouvertures de classes dans le département, après plusieurs ajustements décidés par l'Éducation nationale. Solidarité, vous avez une chambre libre et envie de vivre une expérience originale, l'association Creuse Toujours recherche encore une dizaine de lits pour héberger des artistes du monde entier à l'occasion du festival Le Lézard Vert qui se déroulera à Fursac du 23 au 25 juillet. Les bénévoles peuvent accueillir un ou plusieurs artistes pour une ou deux nuits. En échange, l'association offre des billets pour le festival. L'objectif, permettre aux musiciens et comédiens de se reposer dans de bonnes conditions, tout en favorisant les rencontres entre les habitants et les artistes. Les petits déjeuners sont pris en charge par l'association, qui peut également fournir les draps si besoin. Pour proposer un hébergement ou obtenir plus d'informations, contactez Creuse Toujours au 07 67 10 37 54 ou par mail à contact@creusetoujours.fr. Enfin, culture, le festival Partir en Livre débute aujourd'hui 2 juillet sur le territoire de la communauté de communes du Haut-Limousin en Marche. Jusqu'au 30 juillet, les médiathèques proposeront de nombreuses animations gratuites autour du thème « Nos petits et grands héros », bébés lecteurs, ateliers créatifs, ciné-lecture, goûter philo, rallye photo à Bellac ou encore fête des enfants. Toutes les animations sont gratuites et ouvertes à tous sur inscription. C'est tout pour aujourd'hui, on se retrouve demain pour un nouveau Flash Actu. Bonne journée à tous.
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1: Bonjour à tous, les programmes télé et la télévision pour ce soir, vendredi. On débute avec la chaîne TF1 qui nous propose ce soir le jeu Le Grand Quiz du QI. Sur France 2, la série César Wagner. Sur France 3, documentaire Floron raconte Pagny, diffusé dès 21h10. Sur la chaîne France 5, ce soir, documentaire Les trésors des favorites des rois de France. Sur M6, place à du football. Ce soir, spécial Coupe du Monde. Sur la chaîne TMC, le film Fantomas se déchaîne, diffusé dès 21h25. Et enfin, pour terminer, rendez-vous par exemple ce soir sur la chaîne Sister avec le film Quasimodo del Paris, diffusé dès 21h10. Avec tout ça, bonne soirée télé.
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1: L'essentiel de l'actualité, le mois de juin 2026 a été le plus chaud jamais enregistré en France, avec une température moyenne supérieure de près de 4 degrés au normal de saison. La canicule a battu de nombreux records, avec des pointes au-delà de 40 degrés dans 72 départements. Les Pyrénées-Orientales et l'Hérault seront en vigilance orange pour la canicule ce samedi. Les incendies se multiplient dans le sud de la France. Les autorités redoutent un été particulièrement difficile. Le ministre de l'Intérieur, Laurent Nunez, se dit très inquiet pour la saison, avec déjà 26 feux simultanés recensés jeudi. Si le principal incendie de l'Aude, qui a ravagé près de 1000 hectares, est désormais fixé, le risque reste élevé ce week-end pour le pourtour méditerranéen. Le Premier ministre Sébastien Lecornu recevra la mère de la petite Rosa, dont la plainte pour viol contre Jérôme Barilla n'avait pas abouti juste avant l'affaire Liana. Prévu ce vendredi, le rendez-vous est finalement reporté. Enfin en tennis, fin de parcours pour le dernier Français à Wimbledon. Arthur Hinderknecht a été éliminé au troisième tour par Novak Djokovic. Le Serbe, malgré la perte d'une manche, signe sa 105e victoire sur le gazon londonien.
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1: Bonjour à tous, les programmes télé, la télévision pour ce soir, vendredi. On débute avec la chaîne TF1 qui nous propose ce soir le jeu Le Grand Quiz du QI. Sur France 2, la série César Wagner. Sur France 3, documentaire Floron raconte Pagny, diffusé dès 21h10. Sur la chaîne France 5, ce soir, documentaire Les trésors des favorites des rois de France. Sur M6, place à du football. Ce soir, spécial Coupe du Monde. Sur la chaîne TMC, le film Fantomas se déchaîne, diffusé dès 21h25. Et enfin, pour terminer, rendez-vous par exemple ce soir sur la chaîne Sister avec le film Quasimodo del Paris, diffusé dès 21h10. Avec tout ça, bonne soirée télé.

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s'attaque, attention, à la surconsommation. Irresponsable à ses yeux et dangereusement futile, il a d'ailleurs téléchargé sur son iPhone l'application qui s'appelle e-assistant contre les achats inutiles.

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1: Bonjour à tous, c'est Actu Ciné, votre programme consacré au cinéma, une chronique réalisée en partenariat avec RMJ, la radio des meilleurs jours en Limousin, avec Jean-Paul Jarry, chef opérateur cinéma et professeur à Cinémagis Bordeaux, accompagné de Morgane Niadakan, chroniqueur sur Radio Campus Bordeaux, également prof à cette même école Cinémagis. Aujourd'hui, on va se poser la question, qui est à l'initiative du film, Jean-Paul ?
2: Alors, il faut considérer un trio. Il faut considérer le réalisateur, l'auteur et le producteur. Il faut ces trois éléments pour qu'un film puisse exister. L'auteur, déjà, il faut partir d'une idée. Il faut savoir qu'est-ce qu'on va raconter, qu'est-ce que le film va raconter. Alors, l'auteur au cinéma, c'est le scénariste. Alors, soit ça peut être un scénario original, soit ça peut être une œuvre adaptée. Je crois qu'on en a maintes fois parlé dans les émissions précédentes. Alors, souvent, ça peut être la même personne. Mais l'auteur, alors au sens plus abstrait du terme, ça peut être aussi le réalisateur, qui certes, s'il peut être le scénariste, il peut aussi aller lui chercher un scénariste par rapport à une idée qu'il a. Mais ça peut aussi venir d'un producteur. Un producteur qui a une idée, tiens j'ai une idée, et qui va chercher un réalisateur, qui va chercher un scénariste. On peut même dire aussi que ça peut venir d'un comédien.
3: C'est arrivé,
2: oui. Oui, qui va chercher les trois.
1: J'ai un exemple, c'est Indiana Jones. Je crois que c'est même au générique du film, d'après une idée de George Lucas. Alors que ce n'est pas lui qui a créé, qui a signé le scénario.
3: Et il ne voulait pas le réaliser non plus.
1: Il ne voulait pas le faire, mais il a eu cette idée-là.
2: Si un réalisateur a une idée intéressante, il peut déclencher chez un producteur pour que le producteur recherche le financement. Un scénariste aussi peut être le déclencheur, il peut avoir l'initiative, parce qu'il a écrit un scénario. Donc lui, il a deux voies possibles. Soit il va le confier à un réalisateur qui, lui, va le développer et va aller rechercher le producteur, ou le scénariste peut aller chercher un producteur qui, lui, va chercher un réalisateur. Voilà. Bon, souvent, tout ce monde-là se connaît. Hein. Donc, c'est un peu... voilà. Mais l'initiative vient de là.
1: Il y a des réalisateurs qui sont plus habitués à des films de commande, voilà, qui répondent par exemple à des volontés de producteurs qui viennent, comme tu disais, les chercher, etc.
2: Oui.
1: Et qui ne sont jamais vraiment à l'initiative dans un film.
2: Ben, tout à fait, c'était Hollywood. Hein.
3: C'est ça, ouais. C'est la manière américaine classique.
2: C'est américaine, hein. C'est-à-dire que John Ford, c'était les films de commande. Il y mettait son style.
3: Curtis a fait ça toute sa vie. Mais du coup, comme Michael Curtis fait ça pendant toute sa vie, bah des fois ça tombe sur Robin des Bois, des fois ça tombe sur Casablanca. Ça donne des choses très différentes. Mais autant Porte-le-Vent est un cas vraiment sérieux et qui montre jusqu'où ça peut aller. Parce qu'effectivement, ça c'est vraiment un film de producteur quand même. Enfin, la démarche, c'est vraiment Selznick. Et tu sais à quel point je suis attaché au rôle d'un réalisateur et à l'empreinte d'un réalisateur sur un film. Mais j'ai toujours tendance à dire que le vrai auteur d'Autant emporte le vent, c'est le producteur, c'est Selznick.
2: C'est Selznick. Ben, comme le jour le plus long, c'était Daryl Zanuck.
3: Tout à fait.
2: Oui, tout à fait.
3: Et des réalisateurs se sont soit côtoyés, soit enchaînés les uns avec les autres, parce que justement, c'est la vision du producteur qui prévalait, et que si ça ne collait pas avec un réalisateur pour telle ou telle raison, avec une star, avec Selznick, etc., c'est le réalisateur qui dégageait, parce que c'est la vision de Selznick qui devait prédominer, quoi.
2: Et par exemple, l'incendie d'Atlanta, qui est quand même une des scènes clés du film, c'est les décors du studio, les décors extérieurs. Ce qui reste, c'est les décors extérieurs. Ils ont foutu le feu là-dedans, quoi. Et il a fait revenir, à l'époque, c'était en Technicolor, il a fait revenir les 7 caméras qui existaient au monde. Il les a fait revenir toutes pour filmer dans tous les axes, pour filmer la scène. Et justement, c'est intéressant parce qu'il y a la fameuse scène de l'incendie et on voit la petite carriole qui passe en ombre chinoise, là où Red Butler et Scarlett fuient Atlanta. Ben ça a été fait en trucage. Et en trucage pas numérique.
1: C'est-à-dire que ça n'existait pas à l'époque.
2: Oui, mais ils ont quand même fait le trucage. Donc c'était possible. Alors ils l'ont fait avec des surimpressions, avec les moyens de l'époque. Non, tout ça, ça veut dire que quand il y a la volonté, on va jusqu'au bout.
3: Et effectivement, quand c'est le producteur qui initie le projet, surtout quand c'est quelqu'un comme Selznick ou quelqu'un comme Howard Hughes, enfin, qui ont vraiment le portefeuille, quoi, à eux, ce serait plus compliqué pour un réalisateur de dire « je veux faire revenir tous les caméras Technicolor
2: oui, »
3: avec
2: oui.
3: un producteur qui va éventuellement lui dire « on va se calmer puis on va voir ». Tandis que quand c'est Selznick et que c'est sa vision à lui et qu'en plus il a l'outil économique lui, effectivement, ça se fait, quoi. Ça se fait plus facilement. En tout cas, il n'y a pas de confrontation ou de négociation vis-à-vis de ça. C'est lui qui va effectivement tout faire pour.
2: Il a le portefeuille, mais ça n'empêche pas de faire des économies aussi parce que, et de gérer. Parce que les décors, ils existaient, les décors qu'ils ont brûlés. Ils étaient en train de pourrir, ils se détruisaient. Enfin, voilà. Donc, il y a quand même toute cette rationalisation.
3: Tout à fait.
2: Et juste, ayant travaillé sur un James Bond, où là aussi, il n'y a pas de trop de soucis financiers, les décors sont absolument rationalisés. C'est-à-dire qu'on ne détruit pas entièrement toujours un décor, on reconstruit un autre décor sur la structure du précédent.
1: Si demain j'ai l'idée d'un film, alors, toutes les planètes sont alignées, j'ai l'idée d'un film, c'est génial, je fais comment alors ?
2: D'abord, ton idée, il faut la protéger.
1: Donc, comment je fais pour la protéger ?
2: Il faut que tu écrives, il faut que ce soit écrit, que tu déposes à une société d'auteurs.
1: Et si je me l'envoie par la poste ?
2: Non, ça suffit pas. Il faut passer par un tiers.
1: D'accord.
2: Il faut passer par un tiers. Vaut mieux payer un peu plus si ton idée, tu y tiens. Une idée, si tu l'as dit dans l'oreille de quelqu'un, une idée est improtégeable tant qu'elle est verbale.
1: C'est plus mon idée, après.
2: Non, bah si, c'est toujours
1: ton
2: idée.
1: Ça reste mon idée, mais
2: tu peux pas dire elle était à moi si quelqu'un d'autre la prend.
1: Je peux pas la prouver.
2: Tandis que quand c'est validé sur papier, quand c'est patenté, si je puis dire, comme disait Julien Carrette dans La Règle du jeu. Et après, il faut que tu fasses une démarche vers soit tu veux le réaliser, soit au contraire, tu le confies avec un réalisateur. Il faut que tu trouves, que tu choisisses un réalisateur.
1: Vaut mieux aller chercher un réalisateur d'abord ?
2: Je ne connais pas la recette, je ne saurais pas dire.
3: Ce qui est certain, c'est que si tu vas chercher un réalisateur qui, lui, a une vision artistique dont tu penses qu'elle pourrait coïncider avec la tienne ou que tu vas essayer de l'entraîner là-dedans, tu peux trouver un réalisateur qui lui-même va dire « oui, ça m'intéresse ». Et qu'il y a peut-être des contacts chez les producteurs. Si tu vas le filer à un producteur, l'idée a intérêt à être très bonne, il va falloir lui vendre quelque part, ce sera plus direct comme lien, mais à la fois, disons que le réalisateur va lui-même savoir, peut-être par expérience, comment il va vendre son idée à un producteur qu'il connaît peut-être. Un producteur que, s'il ne te connaît pas, que tu lui amènes une idée, il va tout de suite voir déjà tous les inconvénients, toutes les impossibilités, toutes les difficultés aussi, et ça va aller très vite dans sa tête en termes de calcul.
1: Il ne va pas choisir forcément un réalisateur que nous, on aurait imaginé aussi.
3: Ah, ça, c'est encore autre chose.
2: C'est autre chose, oui.
3: Mais oui.
2: Et surtout, je repense que dit Morgan, que tu peux penser à tel réalisateur parce que tu penses que c'est sa sensibilité, mais ça ne veut pas dire pour autant qu'il fera une adaptation qui te conviendra, même si tu es en adéquation avec sa sensibilité. C'est pour ça que je pense qu'il n'y a pas de recette. Voilà. Et il faut que tu restes maître de ton idée, ou alors il faut que tu le vendes dans les conditions, que tu mettes des conditions. Et je pense que le mieux, c'est de trouver l'accord verbal d'abord, qui bien sûr après se confirme sur papier, bien entendu. Mais il faut d'abord qu'il y ait une adhésion, une union, une communion. Sinon après, c'est des conflits. Et dans les conflits, on ne peut pas dire que c'est les meilleures conditions pour les faire aboutir.
1: Mais merci, je sais comment faire alors maintenant.
2: Eh bien voilà, tu vois, on a dit, maintenant on ne peut plus revendiquer
1: maintenant,
2: l'idée.
1: Maintenant, il faut que j'ai une idée.
3: C'est ça. D'accord.
2: Voilà.
3: Il y a quelques cas, tu parlais rapidement, il y a quelques cas d'acteurs, effectivement, ça c'est encore autre chose, parce que en termes de motivation, disons, quand un acteur porte un projet, c'est pas une obligation, mais souvent, ça peut, quand un acteur va porter un projet et va dire « tiens, j'aimerais bien faire ça à un réalisateur qui connaît tout », c'est surtout dans l'optique aussi de jouer un rôle précis.
2: Oui.
3: Il est intéressé par le rôle. Et ça, par exemple, c'est Ralph Fiennes quand il va voir Cronenberg pour faire Spider, qui n'est pas un film évident à vendre en plus, ou c'est Leonardo DiCaprio quand il va voir Martin Scorsese pour faire Le Loup de Wall Street, des choses comme ça. C'est-à-dire qu'ils ont l'idée du rôle. C'est là que c'est bien, et c'est là que je rejoins Jean-Paul, où il faut quand même, ça reste le trinôme producteur, scénariste, réalisateur, parce que quand un acteur amène un truc parce qu'il a envie d'interpréter ce rôle-là, oui, mais à un moment ou à un autre, il faut que quelque chose se construise autour du rôle, quoi. Et ça, c'est pas forcément l'acteur qui va pouvoir le faire. Il faut quand même tomber sur un bon scénariste, un bon réalisateur qui vont arriver à lui faire ce qu'il veut, mais à construire autour.
2: Mais c'est tout à fait logique qu'un comédien se vende pour te faire le rôle. Ça, c'est évident. Voilà. Oui.
1: Merci beaucoup à tous les deux.

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2: Salut les amis, bienvenue dans British Connection, votre émission rock. Merci pour votre fidélité. Un album de la semaine, celui de Police, Ghost in the Machine. La série live, Sex Pistols. Deux titres pour le prix d'un, deux specials. Gilles Ribeyrolle nous parlera de son dernier ouvrage, Mémoire d'outre-rock. Découverte avec Kruger, des morceaux de Television, Burning Head, Alain Bashung et bien d'autres. Bienvenue, on est ensemble pour deux heures de rock. Oui, d'excellent rock.
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2: Et on débute avec Edgar, c'était notre album de la semaine dans la dernière session de British Connection. Edgar, les voici tout de suite, NMI dans British Connection.

faits divers chez les temps stylés, oui, Brady Hebert, leur ex-guitariste, est accusé d'avoir renversé volontairement le perdre Ben Dyertz, le chanteur. Évidemment, c'est le boxon chez les temps stylés. Nous, dans British Connection, on préfère leur musique à leur frasque avec le dernier single, I Care.

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1: J'adore cette version de Paradis de Silmarils Unplugged. Vous êtes bien dans British Connection, votre émission rock.

producteur Kill People à l'instant, et puis ils nous viennent de Flers en Normandie. Ils se sont fait connaître avec ce titre Brand New Start au début des années 2010. Contract Knife dans British Connection, et on se retrouve dans un instant pour la première partie de l'album de la semaine, celui de Police.

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1: Bonjour, nous sommes Kruger de Clermont-Ferrand. On est très très fiers de pouvoir vous présenter notre premier album. Il s'appelle Red Dreams et il est disponible sur la plateforme Bandcamp. Alors, si vous aimez ce que vous allez entendre, n'hésitez pas et allez l'écouter. Pour plus d'informations et connaître nos dates de concert, vous pouvez nous suivre sur les réseaux. Pour nous trouver, cherchez Kruger63, K-R-U-E-G-E-R. Et maintenant, écoutez le titre Disorder dans British Connection.
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C'est la première partie de l'album de la semaine, Police, Ghost in the Machine, 1981, considéré comme un tournant majeur dans leur carrière. Plus de claviers, de synthétiseurs. Il y avait également une production plus dense et atmosphérique, une écriture plus politique et introspective. Ghost in the Machine, 45 ans avant, prédisait l'avenir des computers et surtout de l'IA. Un album étrange, Space, que j'avais envie de vous faire partager aujourd'hui. Voici Omega Man.

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encore un gars qui nous manque, Alain Bachung, à l'instant, SOS Amour, et puis la compilation de Fraggle Product, qui se prénomme L'Appel de Paris, toujours disponible, où on peut retrouver, tiens, un morceau d'acide gras, Pendulive.

0: Bienvenue en direct sur British Connection. Le match a commencé. Sid Vicious récupère la balle. Petit crochet punkisant. Passe à Kurt Cobain. Oh là là, la nonchalance grunge. Kurt Cobain pour Joe Strummer qui should I stay or should I go. Joey va et décale. Robert Smith sur l'aile. Smith larmoyant. Les cheveux dans les yeux, mais efficace. Centre tendu. Oh mon dieu, les frères Gallagher s'embrouillent dans la surface de réparation. Et c'est le but. Le Rock'n'Roll FC remporte le match. Je rends l'antenne. À vous les studios.
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0: chanson Patami. C'est le quatrième album en date d'Astéréotypie, des textes bruts, absurdes, parfois souvent très poétiques, avec une énergie très rock'n'roll. Voici Faux-Comte.
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0: méfiez-vous des faux comptes ? Ce que nous dit à l'instant le collectif Astéréotypie. Et y a-t-il une continuité avec ce titre ? Je connais ton nom. C'est le dernier Morchen 43 en exclusivité dans British Connection.
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British Connection, c'est aussi de la chanson française et on va la continuer avec l'Infanterie Sauvage. C'était un groupe controversé de la musique Oi des années 80 en banlieue sud parisienne. Mémoire d'un skin.

0: Kenji Girac, Gims, Claudio Capeo, Aya Nakamura, M. Pokora, Kin V.
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Et puis, date de concert pour Pile, Public Image, le Maïtel, le 3 juin à Rennes, le 4 à Paris, au Trianon et le 5 à Lyon. Si on se croise au concert de Paris, n'hésitez pas, on discutera très sympathiquement. C'était Pile, Public Image, le Maïtel, Rise. On se retrouve pour la deuxième partie de cet album de la semaine, Ghost in the Machine, du groupe Police, 1980. Police annonçait, avec 45 ans d'avance, tout ce qu'il se passe aujourd'hui ou qui va se passer dans le futur au niveau de la technologie, de l'informatique, de l'information. Et puis, il y a surtout le thème de « La machine va prendre le pouvoir ». Et on est en plein dedans. Voici « Too Much Information » de Police.

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0: Bonjour, c'est Gilles Ribeyrolle dans British Connection. Je veux vous parler de mon livre « Mémoire d'outre-rock » qui sort ces jours-ci chez Frémo et que l'on peut trouver dans toutes les bonnes librairies et sur les plateformes habituelles. C'est un recueil de souvenirs rock'n'roll qui démarre avec mes phrases d'adolescent dans les années 70 et qui se prolonge jusqu'à l'époque où j'écrivais pour le mensuel Best à partir de 1978. On était encore dans un vrai truc. C'était brut, c'était avant les masses médias, avant l'ère de la consommation tous azimuts. On était un peu seul contre tous. Alors dans ce livre, je relate certaines des rencontres exceptionnelles que j'ai pu faire à New York, à Los Angeles, à Sydney ou à Paris. Blondie, David Bowie, Iggy Pop, Frank Zappa, James Brown, The Cramps, Johnny Thunders, les Rolling Stones et d'autres. Mais bon, il ne s'agit pas de discographie ou même simplement d'anecdotes. J'ai mis toute mon âme dans ce livre et à travers ces personnages célèbres, j'ai déroulé ma vision du rock'n'roll. Pour se mettre dans le bain, je vous propose d'écouter Pirate Love des Heartbreakers, le groupe de Johnny Thunders qui incendia la scène punk new-yorkaise en 1977.
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Waouh. Laissez-moi vous dire que dans ce livre, Mémoire d'Outre-Rock, Frémo, je raconte moins l'histoire de tous ces artistes que la relation que j'ai pu avoir avec eux, et qui pour certaines dépassait largement le cadre d'un rapport de musicien-journaliste. Ainsi, avec Blondie, j'ai pu accomplir un certain travail musical, du studio, de la co-composition. J'ai pu faire aussi des photos d'une pochette d'album de David Bowie, les photos de son album Stage, qui est sorti en 1978, ou encore ce costume de scène que James Brown m'avait offert à Lyon en début 1981, après un concert mémorable. Et quand je dis mémorable, ça veut dire incendiaire. Bon, je vous propose d'écouter In the Sun du premier album de Blondie, qui est sorti en 1976.

0: Voilà, c'est Gilles Ribeyrol pour la sortie de mon livre « Mémoire d'outre-rock ». Alors je voulais dire que mon dernier chapitre se situe dans une époque plus récente, dans les années 2010-2015. Il est consacré à la Nouvelle-Orléans, où j'ai pu côtoyer des personnages extraordinaires, et en particulier John Sinclair, le dernier des beatniks, celui qui aura porté la flamme d'une bohème et d'une pensée libre tout au long de sa vie, tout au long de ses productions, ses livres, ses enregistrements, ses performances. Lui qui est à l'origine de tellement de choses et qui décéda en 2024. C'était un vrai prince du cool, un alchimiste capable de transformer le plomb en or. Voilà, c'était un hommage pour ce tout dernier chapitre de mon livre « Mémoire d'outre-rock ». Et à propos de la Nouvelle-Orléans, pour finir, je vous propose d'écouter un dernier morceau dans British Connection, le « I've been hoodooed » de Dr. John, qui est extrait de l'album « In the Right Place », produit par Alan Toussaint à la Nouvelle-Orléans 1973. Ça vous remet les idées en place.
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Souvenir avec Runaway Boy des Stray Cats. La semaine prochaine, dans British Connection, je recevrai Xavier Martin. Il a sorti un bouquin chez Densité sur l'album Marquee Moon de Television. Un livre passionnant sur l'un des albums mythiques du rock du siècle passé. Marquee Moon, Television dans British Connection.

Voilà, dans un instant, ce sera la dernière partie de British Connection avec la série live. Deux titres pour les prix d'un, mais tout de suite, ce sont eh bien, l'album de la semaine, dernière partie. Ghost in the Machine a 45 ans, un album plus expérimental et ambitieux du groupe Police. J'ai voulu vous diffuser des titres plus noirs, plus sombres, qui ne sont diffusés nulle part sur aucune radio plutôt que Spirit in the Material World ou Every Little Thing She Does Is Magic. Police dans British Connection, c'est l'album Ghost in the Machine et le titre Secret Journey.

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3: Alors pour les 7 minutes qui arrivent, ne réglez pas votre radio, il n'y a pas de problème, mais le son est pourri. Et oui, un véritable live que j'ai enregistré moi-même en 77 à Londres. Deux morceaux des Sex Pistols dans British Connection. Anarchy in the UK, Ghost of the Queen. Ne bougez pas, ne touchez pas votre poste, c'est normal.

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les dignes héritiers des Pistols Burning Heads à l'instant avec Gigi Pirate. Et puis attention, date de concert le 26 septembre à l'Olympia, mix de leurs classiques comme The Distance, Onophone, Cake, Cake, oui, en concert le 26 septembre, Cake, No Fun.

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1: Un grand groupe de ska tout de suite dans British Connection, deux titres des Special Group anglais avec International Jet Set et le fameux Do Nothing.

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1: Eh bien voilà, British Connection, votre émission rock, c'est terminé pour aujourd'hui. On va se retrouver bien évidemment ici même la semaine prochaine, même horaire, même fréquence. On peut se retrouver sur la page Facebook de l'émission, il y a des podcasts, il y a des centaines de photos. Et puis n'hésitez pas à me laisser un petit message, un message privé, je vous y répondrai avec grand plaisir. Allez, on se retrouve ici même la semaine prochaine. Et en attendant, n'oubliez pas, British Connection, c'est votre émission rock qui passe ce qu'on n'entend pas sur les radios rock. Allez, salut.

Et à l'instant, c'était Daisy avec Pardon, un excellent moment musical sur Génération Tube. Quel plaisir de vous retrouver. C'est Alex avec vous comme chaque semaine pour passer un super moment ensemble. Votre radio est là, toujours présente avec le meilleur de la musique. Rendez-vous sur le www.generationtube.com. Restez branchés, on s'écoute tout de suite Sombre avec Homeworker.

Salut tout le monde, c'est Alex, très très heureux de vous retrouver pour ce nouveau numéro de Génération Tube. J'espère que vous allez bien et que vous êtes en forme. Vous le savez, ici c'est vous qui pilotez la programmation, c'est votre playlist et elle se construit directement sur le web. Alors connectez-vous sans plus attendre sur www.generationtube.com, indiquez votre prénom, votre nom et choisissez le titre que vous voulez entendre à l'antenne. On s'occupe de le diffuser le plus vite possible. Un immense merci à vous tous pour votre fidélité, vous êtes de plus en plus nombreux chaque semaine à nous suivre et bien sûr un grand big up à toutes nos radios partenaires qui diffusent l'émission, vous êtes au top. Allez, on démarre tout de suite avec Anastasia et le mythique Left Outside Alone. Bon divertissement à tous.

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2: Bonjour à toutes, bonjour à tous, c'est Léa et me revoici pour un nouveau numéro de Salut les 60s, accompagné de quelques années 70. Je suis ravie d'être avec vous pendant une heure de superbe et de bonne musique, construite avec vos petites demandes, effectuées via le site generationtube.com, puisque, je vous le rappelle, c'est vous qui modifiez la playlist de chaque émission. Et pour ce faire, nous avons déjà reçu une superbe demande, une demande qui nous vient tout droit de Pérouée. C'est Sabine qui nous a partagé ce choix qui lui tient particulièrement à cœur, puisqu'il s'agit d'Elvis Presley avec le magnifique It's Now or Never. Quelle belle chanson, Sabine! Elle nous confiait d'ailleurs dans son message que ce titre est très spécial pour elle, puisque c'est sur cette mélodie qu'elle et son époux ont ouvert le bal de leur mariage. Elle se rappelait aussi avec tendresse qu'il était beau, son colonel, quand il était jeune. Même si, quand on aime, on ne regarde pas systématiquement la beauté, et le temps y passe n'y change rien, on reste toujours les mêmes au fond de soi. Sabine offre donc ce grand succès d'Elvis à ses enfants, ses petits-enfants, mais aussi et surtout à son colonel bien-aimé. Et si vous aussi, vous voulez choisir le prochain titre de l'émission, faites comme Sabine, rendez-vous sur les www.generationtube.com pour m'envoyer toutes vos demandes. Voici donc Elvis Presley, tout de suite sur notre antenne, avec It's Now or Never.

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1: Et nous poursuivons toujours avec vos demandes. Je vous rappelle que vous écoutez Salut les 60s, l'émission qui fait la part belle aux années 70. Et en parlant des années 70, nous faisons une halte musicale avec Jerry Rafferty, un titre demandé par Stéphane qui nous écoute lui aussi depuis Pérouée. C'est qu'elle est en force, la commune de Pérouée aujourd'hui. Après Sabine en début d'émission, c'est au tour de Stéphane de faire son choix musical qu'il nous a envoyé via le site generationtube.com. Stéphane a choisi le superbe Baker Street, un morceau qui lui rappelle d'excellents souvenirs d'enfance. À l'époque, en culotte courte, il gambadait à travers champs, son transistor à la main. Et oui, le fameux transistor, toute une époque. Dans les années 70, c'était un vrai rituel. On croisait plein de jeunes dans les rues, leur poste à la main, branché sur les meilleurs tubes de la décennie. Rien que pour toi, Stéphane, voici Jerry Rafferty et le mythique Baker Street.

Et bien voilà, l'heure est déjà venue de se quitter après 60 minutes de pur bonheur musical. C'est passé à une vitesse folle, mais rassurez-vous, le rendez-vous est déjà pris. Vous et moi, on se retrouve dès la semaine prochaine, même heure et même endroit, pour faire le plein de nouveautés et de souvenirs. Un immense merci à vous tous pour votre fidélité incroyable. Surtout, continuez de vous faire plaisir en envoyant vos demandes de titres sur le www.generationtube.com, car c'est votre émission, alors profitez-en pour vous approprier l'antenne. Je tiens aussi à remercier chaleureusement toutes nos radios partenaires qui diffusent Génération Tube chaque semaine, car sans elles, rien de tout ça ne serait possible. Prenez grand soin de vous, passez une excellente semaine et d'ici là, restez branchés. On se dit à la semaine prochaine. Ciao!

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0: 22h.
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